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2: Alors, le flashball, c'est une arme qui nous a été donnée par le ministère pour répondre à certaines catégories d'agressions, et notamment le caillassage. Donc, c'est une arme calibre 12 à deux coups qui tire des balles à torche. À une dizaine de mètres, un individu, s'il est bien touché, il reste par terre.

0: Taser X26, 50 000 volts dans un pistolet électrique. Officiellement, il est sans danger.
1: C'était la douleur la plus atroce que vous puissiez imaginer. Je ne comprenais pas ce qui m'arrivait. J'ai cru qu'il m'avait tiré dans la tête.

Quels ont été les symptômes que vous avez ressentis après avoir été tasé? J'ai eu des douleurs de poitrine, des maux de tête pendant au moins 2 semaines, et ils étaient si forts que j'en perdais la vue. Il y avait surtout cette douleur dans la poitrine. Je sentais bien que quelque chose n'allait pas. Effectivement, 8 mois après son agression, Gary fait un infarctus et passe 5 jours dans le coma. 10% de son cœur ne fonctionnera plus jamais. Yes, sir! Yes, sir! Pour son cardiologue, c'est sûr, il s'en est fallu de très peu.

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0: Maintenant, un morceau dédié à tous les insoumis, les objecteurs de conscience, les P4, et tous les gens qui ont refusé de faire leur service militaire, ce que nous on appelle la servitude nationale.
1: Ce morceau est dédié aux gens dont on a faim.

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Je voudrais dédier ce morceau à tous les MC, DJ, breakers, graffiti artistes qui ont envie d'avancer sans marcher sur la tête des autres dans la plus pure mentalité du hip-hop. Quant au reste, opportuniste multiface, racailleux du dimanche et putaragot, voilà ce qu'il raconte.

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et par la mère de Thaïlandais ont organisé dans la salle de conférence. 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
1: Le foie possède une capacité remarquable à se régénérer après une ablation chirurgicale ou une blessure, un phénomène connu sous le nom d'hyperplasie compensatrice. Il peut régénérer jusqu'à 70% de sa masse, retrouvant sa taille d'origine en quelques semaines après une ablation partielle. Le foie possède une capacité remarquable à
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1: 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Et c'est un procès de touristique. 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
1: 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profondes, mais un aéroport est si grand et qu'il pourrait accueillir les milliardaires et militaires officiellement, et c'est un des procès de touristique officiel de Wikipédia et des plus chutes ONC, et ils voient mais une base arrière et pour des opérations de blanchissement chez le centre de cybercriminalité. Ça, c'est à M. Li Yongfeng qui, avec le Chinois, qui fait les constructions comme ça. Et après, deux districts, le Khmer et la province, c'est le village et les communes, et c'est autour de un aéroport de Corcoran. Il faut quitter, il faut habiter ailleurs. Là, c'est Li Yongfeng. Mais derrière ça, le building, et c'est à côté de commerciaux, et se cache un réseau et de plus obscur. 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

Canal Sud 92.2, bonjour tout le monde. Mais ça va être un contre-histoire. Nouvelle formule. Je veux dire que je vais vous parler avec le ventilateur en fonction. C'est symptomatique, c'est la première fois que je fais ça en 15 ans. Alors j'espère que vous me pardonnerez. Alors j'ai reçu un mail le 2 août 90, outre que l'Irak envahissait le Koweït, la nuit avait été aussi chaude que le jour. Une première, du moins pour moi, me rappelle m'être réveillée avec de l'herpès sur la figure. 13 ans plus tard, rebelote. Mais là, ça a duré 15 jours. Et il y a eu 15 000 morts, dont notre mère. Aujourd'hui, c'est plusieurs fois par été. Les climato-sceptiques me bouleverseront toujours. J'attends donc des jours meilleurs, c'est-à-dire plus frais, tout en sachant que ce recul ne précédera que de nouveaux sommets. L'avantage d'être une vieille peau, c'est que si Dieu me prête mort à temps, je ne verrai pas le sud de la France transformé en Sahara. Et c'était le mail désabusé que m'a envoyé ma sœur. Elle qui n'a pas d'enfant, elle a forcément raison. Nous sommes au pied du mur. Si nous, les vieux, souffrons comme tout le monde en silence, ce n'est pas une raison pour laisser le cadeau empoisonné et brûlant à nos enfants. Nous n'avons plus qu'à organiser autrement ce monde que nous avons pourri, si nous voulons mourir tranquilles, sans leur mépris, que l'on aura bien mérité, si nous attendons sans rien faire, sous notre clim dernier cri, ou dans notre piscine. Et un autre message de mon médecin préféré. Je te déconseille de sortir après 9 heures. Oui, docteur, bien compris. Et évidemment, bien sûr que cette canicule précoce ne promet rien de mieux pour l'été calendaire. Dehors, c'est mortel. Tout à l'heure, j'ai cru que je n'arriverais pas à revenir toute seule de la boulangerie, malgré mes cannes. C'était un petit échange de mails daté du 25 juin 2026. 24 heures après, j'ai ouvert le ventilateur pour vous gribouiller ma défaite. Et des conclusions s'imposent. Il faut changer notre mode de vie et d'activité. Et pourquoi pas travailler la nuit et dormir le jour ?

0: Vénus.
1: Problème d'horloge biologique. Ah oui. Il n'y a pas moyen de transiger avec l'horloge? Les Ford et autres pionniers du capitalisme ont bien inventé les 3-8 pour leur fortune. On pourrait peut-être réutiliser le système en le modifiant pour ne plus être des esclaves de la productivité, mais en essayant de rendre le boulot plus confortable pour tout le monde. Au lieu des 3-8, si on essayait 2x5. Le Covid a rapidement multiplié le télétravail. On peut creuser la question dans tous les sens. On s'arrête et on réfléchit. On propose, on critique, on essaye, on critique, on modifie, on étudie.

0: les solutions mises en place ailleurs. Et vous allez voir qu'il y en a pas mal. On finira bien par trouver moins pire que de mourir de malaise dans sa bagnole, au soleil, ou étouffé devant sa télé, toute porte close. Non ? Alors, pour mettre en route la révolution thermique, il convient de voir grand. Sinon, on va au-devant d'inégalités flagrantes. Il y en a assez comme ça. Ça serait plutôt l'occasion d'en gommer, si possible. D'abord, l'industrie. Ça sera vite fait, hélas. Voyons voir. 5 jours à 6 heures de travail par poste. Alors, le poste du matin, par exemple, de 4 heures du matin à 10 heures. Ça fait un lever au plus tard, à 3 heures maxi. Ça va pas plaire à tout le monde. Et le poste du soir, de 20 heures à 2 heures du matin, ça perturberait moins notre horloge biologique. Proposition soumise à critique et aménagement, bien sûr. Si on tente un deuxième poste, peut-être on pourrait le programmer de 5 à 10 heures, avec le temps de travail réduit pour un salaire identique. Ou de 5 heures à 11 heures, enfin je sais pas moi, aidez-moi.
1: Je sais plus jouer, disait l'enfant. Tiens, voilà 5 francs, dirent les parents. On veut faire l'amour, dirent les enfants. Chut, j'appelle Royer, dirent les braves gens.
0: Et tant qu'à faire, et tant qu'on y est, petit rappel historique. Petit changement, longue histoire, en 1784. Benjamin Franklin évoque pour la première fois la possibilité de décaler les horaires afin d'économiser l'énergie. Cette idée n'est pas très populaire, à une époque où la société est encore très largement agricole, et où l'heure utile, c'est celle du soleil, qui varie de 50 minutes de l'est à l'ouest de la France. Mais un siècle plus tard, le développement des transports ferroviaires va nécessiter une unification de l'heure sur l'ensemble du territoire français. D'autant que le télégraphe électrique vient d'être créé. En 1891, l'heure de Paris devient l'heure nationale, valable sur toute l'année. Le même processus se produit dans différents pays du monde. L'Allemagne instaure ce changement d'heure le 30 avril 1916, le Royaume-Uni le 21 mai 1916. En France, l'introduction d'une heure d'été est proposée en 1916, votée en 1917, tandis que les États-Unis vont adopter le changement d'heure en 1918. Ce système va subsister en France jusqu'à la Seconde Guerre mondiale. L'avancée des troupes allemandes dans le nord de la France va instaurer l'heure allemande dans la partie occupée avec 60 minutes de différence avec la zone libre au sud de la ligne de démarcation. Le Troisième Reich avait trouvé l'astuce pour faire travailler les pays occupés 2 heures de plus que le soleil toute l'année durant. Dixit ma maman. Le fonctionnement de la SNCF justifiait ces aménagements avant et après l'occupation totale de la France, notamment pour les écarts des heures et les dates de changement d'heure. À la fin de la guerre, ce sera le tour du gouvernement provisoire de la République française d'adapter cette pratique. En août 1945, un nouveau décret rétablit en 2 étapes l'heure d'hiver traditionnelle. Avec un retard d'une heure, le 18 septembre 1945. La France reste à cette époque à l'heure d'hiver de l'Europe centrale, qui est également l'heure d'été de l'Europe occidentale. Alors vous suivez, oui ou non?
1: Je veux pas savoir tuer, dit le soldat. T'étonne pas des tons, dit le général. Je sais plus penser, dit l'ouvrier. Tiens, une augmentation, dit le patron.
0: Méfiez-vous, ça s'arrange pas. Le 19 septembre 1975, un décret installe l'heure d'été en France. Dernière décision de changement d'heure avec application du 28 mars au 28 septembre 1976. Cette mesure, prise à la suite du choc pétrolier de 1973, avait pour but des économies d'énergie en réduisant les besoins d'éclairage en soirée. À l'origine, cette mesure devait être provisoire. Jusqu'en 1995, le passage de retour à l'heure d'hiver a lieu le dernier dimanche de septembre à 3 heures du matin. Depuis 1996, il s'effectue le dernier dimanche d'octobre et prolonge la période d'heure d'été durant une partie de l'automne. Le décalage par rapport à l'heure solaire en France est d'une heure environ en hiver et de 2 heures environ en été. Ce qui fait qu'actuellement, le soleil est à son zénith l'été à 14 heures et pas à midi. Chacun peut le vérifier en recherchant les ombres. À 14 heures en été, le soleil étant à son zénith, c'est-à-dire à 90 degrés du point d'observation. À l'heure solaire, il est alors midi. Et le soleil ne produit pas d'ombre. De là, le proverbe « chacun voit midi à sa porte » qui énonce une vérité physique, puisque si on ne voit pas sa propre ombre portée, c'est qu'il est midi solaire là où on se trouve. Et chacun voit midi à sa porte, c'est une manière pour se défendre d'avoir des opinions différentes sur tous les événements de la vie. Ce qui explique que sans montre ni smartphone, on peut à peu près deviner l'heure, et même avec certitude, s'il est 14 heures en été ou 13 heures en hiver. Comme cette recherche de l'heure précise est assez délicate, il est plus facile d'avoir une montre sur soi et on critique les gens compliqués dans mon genre en leur reprochant de chercher midi à 14 heures. On ne trouve cette ombre parlante qu'en la cherchant. Par exemple, une heure avant, soit 13 heures ou plus tôt encore. Le soleil, qui se lève à l'est, est encore dans sa phase ascendante. Et les arbres, les maisons et les gens qui reçoivent le soleil marquent devant eux leur ombre. C'est l'ombre portée, plus ou moins allongée selon l'heure. Car avec les heures, l'ombre portée d'un arbre ou d'une personne immobile diminue de longueur le matin, jusqu'à disparaître quand le soleil atteint son zénith. Au contraire, cette ombre s'allongera en direction de l'est tout l'après-midi, parce que par rapport à l'arbre ou au personnage qui attend son bus, le soleil a changé de côté après son zénith. L'économie est réalisée sans sacrifice ni grande douleur, quoi qu'en disent les esprits chagrins, complotistes et autres climato-sceptiques. Revenir à un horaire fixe toute l'année ne ferait que jeter l'argent par les fenêtres, sans aucun véritable avantage de confort. Le monde entier s'y est mis. Pourquoi renoncer à un tel progrès sans inconvénient ? Parce que c'était trop facile, peut-être. Mais justement, le chemin des économies vitales qui nous attend est beaucoup plus simple que ce que les politiques et financiers prétendent. Pour nous décourager et pour continuer leurs dépenses folles, leurs projets somptuaires et autres GTI, grands travaux inutiles, qu'on n'a jamais demandé et dont les premiers résultats seront le sacrifice de tant d'hectares de terres cultivées pour en faire des sols artificiels, grands facteurs de catastrophes climatiques.

0: saucisse. Regarde la jolie queue du poireau vert. Ça suffit, viens manger ta soupe aux mouettes.
1: Mais revenons à notre révolution thermique. Puisque l'industrie n'existe carrément plus chez nous, on pourrait ne faire qu'un poste le soir pour éviter une lourde inégalité entre les travailleurs. Une réduction à 5 heures de travail nocturne créera des emplois nouveaux naturellement. Et dans le commerce, comment on pourrait faire ? Dans les magasins, tous les magasins, et des services comme la restauration. Pour que tout fonctionne de façon satisfaisante pour tous, consommateurs et employés, le travail du soir peut convenir. Mais il y a toujours la nécessité de remplir les magasins, réception, réassortiment, etc., avant l'arrivée des clients, et d'effectuer les tâches d'entretien après la fermeture. Ce qui veut dire travail fractionné et donc inégalité entre les travailleurs. Les horaires, encore actuellement prolongés en soirée dans les grandes surfaces, ont démontré le succès de ces changements de planning auprès du public. Pour les employés, une amélioration des transports en commun s'imposerait, condition du succès qui devrait être réalisable, étant donné l'enjeu. Et l'artisanat. Imaginons. Qui n'a pas bataillé pour trouver un artisan compétent et disponible, en particulier en urgence? Le travail artisanal exécuté au domicile du client ou dans l'atelier de l'artisan s'adaptera certainement à la révolution thermique et à ses activités nocturnes. Le problème majeur de ce secteur est le manque de professionnels en activité et les carences du système de formation. L'artisanat a souvent été déconsidéré, surtout depuis la fuite des industries hors de l'Europe, l'artisan restant le seul travailleur, les outils à la main. Il a été perçu comme un col bleu, un ouvrier, alors que son travail sur mesure n'a que peu de choses à voir par rapport à la durabilité du travail artisanal en particulier, peu de choses à voir avec les productions industrielles fragiles importées. Et puis il y a les administrations. Alors, dans l'éducation, que je connais bien, les enseignants, les élèves et les étudiants seront forcément plus attentifs, réceptifs et créatifs le soir plutôt que sous la canicule, et surtout s'ils ont préparé leur nuit de travail par une sieste réparatrice. La santé. Les hôpitaux sont depuis longtemps, sinon depuis toujours, en H24. La médecine de ville s'adaptera comme les autres secteurs. Les services d'urgence, actuellement débordés, devront évidemment être développés. Les transports. Les transports nationalisés déjà en partie en H24, les sociétés privées ont suivi ou suivent déjà le mouvement. Les transports de personnes s'adapteront sans doute automatiquement, car les voyageurs étant leur raison d'être à ces entreprises, évidemment qu'ils ne vont pas manquer l'occasion. Le fret sur rail fonctionne déjà beaucoup en nocturne, les camions étant de plus en plus remplacés par le rail par écologie et en raison des hausses du prix du gasoil. Les derniers kilomètres étant assurés par des services de messagerie en camion de taille moyenne, plus facile à gérer que les voyages routiers internationaux. Et en ce qui concerne l'énergie, La distribution est déjà organisée à domicile pour le gaz, l'électricité en H24. Les bornes de rechargement électrique se multiplient. Les besoins augmenteront, bien sûr, avec l'éclairage nocturne. Mais sans doute les LEDs et le développement rapide des énergies renouvelables permettront d'y faire face. Mais un autre aspect du problème, moins facile à résoudre, est celui de la pollution lumineuse et de son impact sur les animaux en particulier, et sur la flore aussi, alors que l'on vient tout juste de découvrir ces nuisances spécifiques, dont on n'imagine pas un remède pour le moment. Et dans le bâtiment ? Le bâtiment, la construction privée de nos villas et le BTP, bâtiments et travaux publics. Les lotissements continuent de dévorer les terres cultivables, mais qu'il s'agisse du pavillon rêvé de chaque famille ou des immeubles collectifs, la construction d'immeubles d'habitation posera sans doute beaucoup de problèmes pour s'adapter au travail nocturne, étant donné surtout l'actuel taux terrifiant d'accidents, souvent mortels, dans cette spécialité. Et l'entretien du bâti actuel et futur pose le même problème. Question à creuser, beaucoup.
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1: Et l'eau, l'eau vitale, comment gérer l'eau? La distribution est déjà organisée en territoire métropolitain. Faudrait pas oublier les autres. Mais les territoires ultramarins montrent une scandaleuse situation en ce qui concerne l'eau potable. Il y a plein de gens dans les territoires d'outre-mer qui n'ont pas l'eau chez eux. Plein de gens. L'eau, c'est la vie. Il est vital de rationaliser l'usage de l'eau pour faire face aux canicules dévastatrices pour les nappes phréatiques et donc pour toute la population, et aux inondations consécutives aux orages sur les sols desséchés et surtout artificialisés, multipliés à tout va pour faire des parkings et des centres commerciaux. L'urgence absolue, c'est d'abord l'entretien sérieux et efficace des canalisations territoriales de tous ordres. À ne confier qu'aux acteurs locaux, contrôlés et sanctionnés par les votes citoyens, plutôt que de s'en débarrasser au profit des sociétés privées, qui doublent parfois les frais sans entretenir correctement les réseaux. C'est en effet les fuites sur les réseaux d'adduction d'eau, c'est la plus grosse source de gaspillage de l'eau en France. Cela concerne également, bien sûr, le traitement industriel des eaux usées, récupérées par les services spécialisés, comme par les consommateurs. Si, si, ça existe et je vous en ai déjà parlé. Dans une proportion intéressante, ça existe. Il n'y a qu'à voir le système allemand dont on peut envier l'hygiène et ses résultats. Et on peut évoquer tout de suite le scandale des toilettes domestiques à eau potable. Oui, nous on fait pipi dans l'eau potable. Je ne sais pas si vous y aviez déjà pensé, mais c'est un scandale. Les jardineries et les hypermarchés vendent déjà avec succès des récupérateurs d'eau pluviale pour arroser. On peut imaginer des récupérateurs spécifiques pour recycler ce qu'on appelle pudiquement les eaux claires domestiques, c'est-à-dire les eaux récupérées des douches et des lessives, utilisables au moins dans les toilettes et pour le lavage des sols. Et si on ne prend pas les lave-vaisselles pour des poubelles, on peut même recycler de cette manière leur eau de vaisselle. Étant donné que les toilettes sont le lieu de la plus grande consommation domestique d'eau, le problème du rationnement de l'eau domestique est d'avance déjà résolu, en appliquant ces pratiques qui ont fait leurs preuves dans les pays nordiques, et chez moi aussi, preuve sur facture. Facture d'eau divisée par deux, alors que je ne récupère pas encore les eaux de lessive. Mon rêve. Et dans le domaine culturel et sportif, comment ça peut se passer? Eh bien, la culture s'exprime déjà majoritairement la nuit, sauf les musées qui s'y mettront sans problème. Les sports se pratiquent déjà un peu la nuit. La généralisation doit être possible, sauf peut-être pour le ski, dont les pistes se raréfient à vue d'œil. Espérons que l'hérésie de la neige artificielle prendra fin. Les stades sont déjà depuis longtemps équipés pour des performances et leurs spectacles la nuit. On ne peut pas prévoir si le printemps et l'automne laisseront la montagne accessible le jour. Cette canicule de mai ne laisse rien présager de joyeux aux montagnards. Et voilà l'agriculture, secteur très difficile à adapter au travail exclusivement de nuit, puisqu'il dépend du soleil. Sauf les opérations de veillage que les vaches réservent en grande majorité la nuit. Eh oui, c'est comme ça. Les petits veaux, ils naissent la nuit. La généralisation du photovoltaïque pourrait peut-être permettre l'usage du tracteur la nuit, tant pour les moteurs que pour l'éclairage des surfaces, dans les campagnes et les forêts. Mais la production massive d'électricité par panneaux solaires concentrés sur les terres ne rencontre pas l'enthousiasme des paysans, puisque cela sacrifie des zones cultivables. L'agriculture et la pêche sont les secteurs où la révolution thermique pourra apporter de l'équité dans les niveaux de revenus. Car sans l'agriculture et la pêche, les autres citoyens et citoyennes ne mangeront pas. Et qui a essayé de produire ces légumes sait quels soins épuisants, chronophages, voire décourageants cela exige, surtout en bio. Les prix agricoles à la production vont donc monter, aussi bien pour les productions alimentaires que pour le bois, de plus en plus employé dans l'habitat, avec un grand succès pour ses qualités isolantes optimales. Une forêt en pleine santé est un allié incontournable pour freiner le réchauffement climatique par son absorption du CO2 par les feuillages. L'ONF, qui fut l'Office national des eaux et forêts, administration réduite aujourd'hui à la surveillance permanente des forêts, l'ONF donc veille d'abord sur la santé des arbres par des observations minutieuses et systématiques avec prélèvement, analyse, diagnostic et thérapie et opérations de surveillance pour lutter contre les coupes illégales, l'orpaillage clandestin, terriblement polluant, en Guyane par exemple, et le commerce illicite du bois. L'ONF sait bien sûr aussi les plantations de remplacement des arbres malades ou des arbres prélevés pour la gestion rationnelle des forêts. Et on arrive au secteur des mines. Le secteur des mines semble mieux adapté à l'activité nocturne. Évidemment, le soleil ne pénètre pas dans les puits des mines. Mais la prise de conscience sur les ravages de l'extractivisme peut faire rêver de limiter et peut-être arrêter certains travaux si destructeurs et dangereux. On vit assez bien sans bijoux d'or, d'argent et de diams, etc. Mais l'électronique a révélé les usages des terres rares et de leurs trésors pour l'industrie, la médecine, la communication, la recherche. C'est un des pièges les plus redoutables de la modernité qui maintient l'esclavage et le néocolonialisme, mais dont on aura beaucoup de mal à se passer. J'arrive pas à m'imaginer sans ordinateur, et vous sans doute non plus. On peut voir l'étendue du problème dans le livre formidable d'Anna Betnik, « L'extractivisme ». Ça donne le vertige. Et une administration à laquelle on pense trop peu, c'est l'administration pénitentiaire, l'apparente pauvre de nos administrations. Elle devra être révisée et réadaptée de fond en comble pour suivre la révolution thermique, mais pas que. Les logements des détenus, l'isolation phonique et thermique, les espaces culturels, sportifs et de formation, etc., sans quoi aucune réinsertion n'est possible. Alors si la prison ne sert pas à se réinsérer, eh bien, il n'y a plus besoin de prison, hein.

0: J'aime pas les voitures, ça sent mauvais. 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
1: La révolution thermique est donc la plus urgente et la seule vitale. Pas demain, aujourd'hui, nous sommes tous sur le même bateau. Mais comme la France ne fait rien, non seulement pour lutter, mais seulement pour s'adapter au réchauffement climatique, on peut croire que ce n'est pas possible et qu'on va tous crever, disait l'artiste. Mais pourquoi donc? Qui est responsable? Et pourquoi on en crève? Mais beaucoup de pays s'organisent, avec des résultats encourageants. Voici quelques dépêches de l'AFP, transmises par Mediapart le 9 juillet 2026. Alors, des seuils, des pauses, la journée continue. Que font les autres pays pour protéger les travailleurs de la chaleur? Du Canada à la Corée du Sud, les pouvoirs publics sont confrontés au défi d'adapter la réglementation du travail à des vagues de chaleur de plus en plus longues, intenses et fréquentes. L'OIT, l'Organisation internationale du travail, étudiait en 2024 un ensemble sélectif de mesures de protection des travailleurs, alors que plus de 2,4 milliards d'entre eux, sur une main-d'œuvre mondiale de 3,4 milliards, sont exposés chaque année à une chaleur excessive. Cette organisation estime que la chaleur du travail est responsable de près de 19 000 morts par an. Alors voyons les pays intelligents les uns après les autres. Modèle espagnol, cité en exemple par le ministre français du Travail, Jean-Pierre Farandou, la législation espagnole définit depuis les années 1990 un cadre pour le travail en cas de grosse chaleur. Elle prévoit par exemple que la température dans les espaces fermés ne doit pas dépasser 27 degrés pour un travail sédentaire. Règle pas toujours respectée, notamment dans les établissements scolaires. Alors étonnez-vous que les gosses soient énervés après, hein? Depuis 2023, la réglementation oblige aussi les employeurs à mettre en place un protocole spécial. Nous sommes toujours en Espagne, hein, là. Un protocole spécial en cas d'alerte orange et rouge émise par l'Agence météorologique nationale, comprenant la modification des horaires de travail si les autres mesures de protection ne sont pas suffisantes. Dans certaines régions et villes d'Espagne, le système de la journée continue permet de décaler les horaires pour terminer le travail au plus tard à 15 heures, dans le BTP notamment. Mais tous les travailleurs sont loin d'être concernés. Dans une étude publiée en juillet 2022 par le site InfoJobs, seuls 21% des 1026 personnes interrogées déclaraient en bénéficier en été. Depuis les inondations meurtrières à Valence en Espagne en 2024, on accorde également jusqu'à 4 jours de congé aux travailleurs si les conditions météorologiques les empêchent de se rendre sur leur lieu de travail. Et voyons maintenant comment on se protège de la canicule en Italie. Italie, plateforme de référence. En Italie, une plateforme numérique baptisée WorkClimat a été lancé pour permettre aux employeurs d'évaluer chaque jour le niveau de risque thermique auquel sont exposés leurs salariés, en prenant compte de la température, du taux d'humidité, du vent et du rayonnement du soleil. C'est ce que l'on appelle l'indice WBGT. avec 4 niveaux de risque, du vert au rouge. L'employeur pourrait ajouter l'intensité du travail, la productivité, ce qu'on appelle. Expérimenté depuis 2023 en Italie, cet outil est désormais utilisé dans certaines régions pour imposer des mesures contraignantes. Eh oui, en Lombardie, quand la plateforme indique un risque élevé, l'activité est interdite aux heures les plus chaudes dans le bâtiment, dans l'extraction en carrière et dans l'agriculture, explique l'Observatoire des risques professionnels en Europe, Eurogip. Et voyons voir en Corée du Sud. La Corée du Sud impose la pause. Depuis juillet 2025, en Corée du Sud, la loi prévoit que lorsque la température ressentie, en prenant en compte le taux d'humidité, atteint ou dépasse 33 degrés, les employeurs doivent accorder 20 minutes de pause toutes les 2 heures, ou 10 minutes toutes les heures. Si la nature du travail n'est pas compatible avec des pauses à intervalles réguliers, l'employeur doit fournir aux salariés des équipements lui permettant de se rafraîchir, comme les climatiseurs individuels. Cette approche des temps de pause se retrouve en Belgique, dans certaines provinces canadiennes, à Chypre et dans l'État de l'Oregon, aux États-Unis, note Anarita Piazza, chargée d'études chez Eurogip. Et au Qatar. Au Qatar, il y a des secteurs à part. Au Qatar, où le travail doit s'arrêter, si l'indice WGT, qui enregistre la température, le taux d'humidité, le vent et le rayonnement du soleil, si cet indice WBGT dépasse 32,1 degrés, les mesures visant à protéger les travailleurs du stress thermique ne s'applique pas aux activités des entreprises qui mènent des projets dans les secteurs pétroliers et gaziers, souligne un rapport d'experts publié par l'OIT en 2026. Alors je répète parce que ça c'est vraiment dément. Les mesures visant à protéger les travailleurs du stress thermique ne s'applique pas aux activités des entreprises qui mènent des projets dans les secteurs pétroliers et gaziers. Au Qatar. Dans plusieurs pays de cette région du monde très exposés à la chaleur, Qatar, Oman, Koweït, des interdictions de travailler en extérieur pendant certaines plages horaires sont en revanche imposées, à des dates prédéfinies, indépendamment de la chaleur, rapporte l'Organisation internationale du travail. À Oman, le travail en extérieur est ainsi interdit de 12h30 à 15h30 du 1er juin au 31 août.

0: Et voici nos dernières informations. Nous apprenons de sources bien informées que la petite Sophie qui avait été kidnappée par des individus reconnus comme des Nord-Africains a été retrouvée au grand soupir de ses parents. La France respire.
1: Et voici une autre dépêche AFP, Agence France-Presse, datée du 9 juillet 2026. La canicule s'intensifie avec un passage en vigilance rouge prévu vendredi pour 9 départements de l'Ouest et elle va persister au moins jusqu'au 14 juillet dans tout le pays où les feux de végétation se multiplient. Ouais, ben, on peut dire que ça continue. Hein. Météo France place les pays de la Loire et 4 départements voisins en alerte rouge à partir de vendredi midi et 76 départements en orange contre 72 jeudi. Seuls la Corse, la Côte d'Azur et le nord de la France seront épargnés, ainsi que quelques départements de montagne. Le nord de la France n'a pas été si épargné que ça, il me semble. Jeudi après-midi, la chaleur était particulièrement intense dans le sud-ouest, oh que oui, et l'ouest, avec 40 à Perpignan, Narbonne, Béziers, 38 à Albi et Nantes, et encore 36 à Rennes. Et à Toulouse, alors, il a fait 38, selon des relevés à 15h30, après une nuit peu reposante, 38 dans les Pyrénées-Orientales et 27 à Nîmes. Il s'agit du troisième épisode caniculaire en moins de 2 mois. Et Météo France estime qu'il devra persister jusqu'au 14 juillet, au moins. C'était prudent de dire au moins. Comme Josy Rongione, 82 ans, il vaut donc mieux se lever tôt pour bouger les jambes. Marcher une fois ou deux par semaine sur les bords du Rhône, à Lyon, c'est agréable, ça permet de ne pas être confiné en permanence. Même s'il commence à s'habituer aux grosses chaleurs, Léo, un Lyonnais de 27 ans, souffre quand il n'y a pas d'air et confie sa crainte que ça dure. Les organismes sont souvent mis à rude épreuve et l'Association des médecins urgentistes de France a réclamé l'annulation immédiate ou le report des compétitions sportives exigeantes prévues en extérieur, afin de préserver le système de soins. Le triathlon de Versailles, prévu dimanche, a déjà été annulé. Le Premier ministre présidera vendredi matin une cellule interministérielle de crise consacrée à cette nouvelle canicule. Le Haut Conseil pour le climat a alerté jeudi la France sur ses politiques insuffisantes, aussi bien en matière de décarbonation que d'adaptation. Qui dit canicule dit sécheresse, qui dit sécheresse dit incendie. Preuve immédiate de l'état de sécheresse des terrains. Le front des incendies reste actif, alimenté aussi par le vent qui ne faiblit pas. Au-dessus de Die, dans la Drôme, dans une zone escarpée et inhabitée, un feu a parcouru 3000 hectares en une semaine. 4 canadaires se sont joints vendredi aux quelques 450 personnels déployés au sol selon la préfecture. Pour certains territoires, les sinistres sont inédits. L'Indre fait face à l'un des plus grands incendies de son histoire selon la préfète, avec 700 hectares détruits. Et dans la Haute-Vienne, en situation de sécheresse sévère, 165 hectares de végétation ont été ravagés par le plus important incendie jamais recensé dans le département, selon les pompiers.
0: 4-2, c'est le score du match à la mi-temps opposant l'équipe de Marseille à l'équipe d'Angoulême. Bravo, l'OM. Une information tout à fait anodine. Quelques Nord-Africains ont été retrouvés sur le caniveau. L'hypothèse d'un suicide n'est pas écartée. Le porte-parole du gouvernement communique. Le SMIG augmenté de 0,0001% à compter du 1er avril 1979.
1: Plus de 325 départs de feu ont été recensés sur l'ensemble du territoire. mercredi, a souligné Laurent Nunez sur X. Le ministre de l'Intérieur appelle à la solidarité des employeurs pour libérer les sapeurs-pompiers volontaires et faciliter leur mobilisation. Je ne sais pas si vous vous rendez compte que on nous propose, on fait le tour des mesures qui sont prises en France, mais aucune de ces mesures n'est gouvernementale. Débrouillez-vous, ça veut dire. L'Hérault, où la température est montée mercredi jusqu'à 43 à Moulesse et Beautel, a enregistré 30 départs de feu par jour depuis samedi, selon la préfète Chantal Mauchet. Un feu en cours à Carlancas et Levas a déjà parcouru 400 hectares. En revanche, dans les Pyrénées-Orientales, où le feu a parcouru près de 5000 hectares, la situation s'améliore de jour en jour, a indiqué jeudi la préfecture. Et les habitants de 9 communes évacuées pourront réintégrer leur logement à partir de 18h. Les alertes à la sécheresse se multiplient et les restrictions de l'usage de l'eau sont mises en place. Le préfet du Rhône a émis l'alerte pour l'ensemble des cours d'eau du département et fortement restreint les possibilités d'arrosage, d'irrigation de cultures hors maraîchage ou encore de lavage de voitures ou de façades. Un réacteur de la centrale nucléaire de Golfech a été arrêté en raison de la canicule afin de respecter les limites d'échauffement de l'eau du fleuve Garonne. Oui, mais on ne parle pas de l'arrêt quasiment caché depuis des semaines du premier réacteur de Golfech. Eh oui, Golfech est arrêté entièrement depuis plusieurs semaines. Préventivement, deux villages de Côte d'Or qui partagent leurs ressources en eau, Quincy-le-Vicomte et Quincérotte, ont décidé d'acheminer par citerne de l'eau potable car le réservoir était passé en dessous des 50% de sa capacité, explique le maire de Quincy.
2: 2, 6, 12. Si vous avez joué ce tiercé dans l'ordre, vous gagnez 16 000 anciens francs et dans le désordre, 4 000 anciens francs. Et voici nos toutes dernières informations dans le cadre du développement industriel, humain, technique de la région Alsace-Lorraine, bassin Méditerranée, Sud, Sud-Ouest, Sud-Alpes, Bretagne, Normandie, Flandre. Le porte-parole du gouvernement annonce la construction de prochaines centrales thermonucléaires.
1: Voilà, c'était la dernière dépêche de l'AFP. Je vous remercie de votre écoute. Je vous souhaite de bien résister à ces temps mauvais. Et si vous avez des idées, eh ben vous pouvez les envoyer à Contre-Histoire. Un petit mot dans la boîte à lettres de Canal Sud. Ça nous vaudra de nouvelles émissions. Je vous remercie beaucoup de votre écoute, de votre patience aussi, parce que je n'ai pas été forcément très claire tout le temps. Il faut dire que le sujet était complexe et grave, gravissime. Merci à tous et à bientôt. La semaine prochaine, je l'espère.

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Au moins m'en rapprocher seulement, pour que le temps passé à cogner sur l'enclume les rende assez étanches pour servir de cercueil. 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

les 14h. C'est l'heure de Mosaïque en direct de Toulouse. Un grand dédicace à Mathis. À notre fidèle Juliette. Et évidemment, tu es les fidélitaires de notre émission Mosaïque. On commence avec la première chanson demandée par Fatih. Fatih qui demande la chanson de Zama Zama. Allez, on vous laisse avec Zama Zama.

0: la magnifique voix de Amy Winehouse avec le titre Back to Black. On va faire une petite dédicace, plutôt une petite pause comique avec Boudère. Allez, une petite pause avec Boudère et après les chansons comme d'habitude. N'hésitez pas à appeler au 05 61 53 36 95 pour faire des dédicaces ou pour faire un avis sur votre émission Mosaïque. Allez, Boudère.
1: C'est une voiture qui se fait arrêter sur l'autoroute.
2: Ouais.
1: Le policier, ils arrêtent, il dit bonjour monsieur. Il dit bonjour, présentez-moi les papiers, présentez les papiers. Il dit vous savez pourquoi on vous arrête? Il dit non. Il dit parce que vous roulez, mais pas vite du tout. Il dit comment ça? Il dit bah vous roulez pas vite. Il dit bah c'est normal, je suis sur la A19, je roule à 19. Le policier dit non, mais enfin, non, il voit qu'il a affaire. Il dit écoutez monsieur, la A19, ça n'a rien à voir avec la vitesse. Donc là, vous pouvez vous rouler comme vous voulez. Il dit, par contre, votre femme à côté, elle m'a l'air bien blanche. Il dit, oui, on vient de quitter à 330.
2: Oui. Là,
1: chaud, ah, ça se passe dans... C'est un mec qui rentre dans une banque, il prend deux personnes en otage. Donc la police, le négociateur, ils essaient, calmez-vous, monsieur, sortez. Il dit, non, ma vie, c'est de la merde à cause de cette société. Je suis énervé. De toute façon, je vais buter un otage. Il va, il regarde la femme, sa femme, elle lui dit... il regarde la femme, il dit, écoutez... je suis obligé de buter un otage. Elle dit, écoutez, il n'y a pas de problème. Elle dit, mais comment vous appelez? Elle dit, je m'appelle Béatrice. Et là, le mec, il commence à pleurer. Il pleure avec son flingue, il pleure. Il dit, mais pourquoi vous pleurez? Il dit, parce que mon ex, elle s'appelait Béatrice, et la pauvre, elle nous a quittés. Et le mec à côté, il dit, moi, je m'appelle Marcel, mais dans le quartier, on m'appelle Béatrice. C'est un couple, ça fait 50 ans, ils sont mariés. T'as compris le truc ou pas? Ils sont mariés depuis 50 ans. Et à un moment donné, il y a le mari qui décède. Et 15 jours après, la femme, elle décède aussi. Et là, ils arrivent au paradis et la femme, elle voit son mari au paradis. Elle court, elle dit, mon amour, t'as vu, je t'ai rejoint. Il lui dit, écoute Mireille, hein, le prêtre, il a dit, jusqu'à que la mort nous sépare. Alors, arrête de me casser les couilles. Voilà. C'est un mec qui bégaye, t'as jamais vu ça. Bref, il en a marre, un jour il croise son pote, il dit alors comment tu vas Charlie? Il dit comment je vais. C'est dur, je cherche du travail. Il dit bah moi écoute, c'est que j'ai une société, mais je peux pas t'engager. Parce que tu bégayes, c'est compliqué. Il dit oui mais tu m'engages pas. Il va m'engager. Il dit ouais mais je peux pas t'engager. Bref, il part le mec, un mois après, il se recroise. Ça va Charlie, qu'est-ce que tu deviens? J'ai trouvé du travail. Il dit, oh, c'est un truc de ouf. Il dit, oui, tu bosses où? Il dit, je bosse chez SFR. Il dit, ah ouais, c'est dingue, tu ranges les papiers. Il dit, ah non, je suis dans le téléphone. Comment ça, ton téléphone? Mais tu fais quoi dans le téléphone? Mais c'est moi qui fais le bip, bip, bip, bip. Deux mecs qui discutent, il dit, écoute, David, t'as déjà trompé ta femme, toi? Il dit, écoute, ça fait 40 ans que je suis marié avec elle, et je ne l'ai jamais trompé. Il dit, par contre, je me suis trompé de femme. C'est deux mecs qui sont dans un... Enfin, un mec qui est dans un marché. Au marché, il cherche sa femme partout. Il tombe sur un autre mec. Il dit, bonjour, il dit, qu'est-ce que tu cherches? Il dit, moi, je cherche ma femme. Il dit, c'est un truc de fou. Moi aussi, je cherche ma femme. Il dit, mais toi, comment elle est ta femme? Il dit, ma femme, elle est belle, elle est grande, elle a les yeux verts, elle m'écoute, je l'écoute, on s'aime, elle est adorable. Il dit, toi, ta femme, comment elle est? Il dit, laisse tomber, viens faire ça. On cherche, on s'aime, mon ami.
3: Laisse tomber, ça là je m'en lasse pas, mais si tu as déjà raconté, madame, laisse tomber, viens, on cherche ta femme.
1: C'est une vieille dame qui appelle à l'hôpital, elle dit bonjour, et bonjour, bonjour Dieu, bonjour madame, qu'est-ce qu'on peut faire pour vous? Je vous appelle pour un renseignement. Elle dit, c'est quoi votre renseignement? Je voudrais savoir, est-ce que ma copine, elle va bien? Elle est chez vous, à l'hôpital. Elle dit, comment s'appelle votre copine? Elle s'appelle Juliette Lefebvre. Elle dit, attendez un instant, ben, tu cherches. Ah, Juliette Lefebvre, oui, Juliette Lefebvre, chambre 404. Écoutez, elle va bien, elle a un peu de migraine, elle a un peu mal au ventre, mais normalement, elle sort dans deux jours. Mais vous m'avez l'air bien inquiète pour votre copine. Comment ça se fait que vous êtes inquiète comme ça? Dis non, c'est moi, Juliette, mais comme personne ne me dit ce que j'ai ici, alors... petit garçon, il va voir son père, il dit, papa, c'est quoi la beauté? Il dit, tu vois ta mère? Il dit, oui, il dit, ah, ben, c'est pas ça du tout.

0: La belle voix de Bryan Adams avec le titre I Do It For You. Et évidemment, c'est la belle chanson qui nous rappelle beaucoup de souvenirs de notre enfance, ou plutôt de notre jeunesse. Ça dépend de votre âge. Et qui nous rappelle aussi beaucoup de choses dans la vie. Et parce qu'on reste toujours sur le thème nostalgie pour aujourd'hui, on va écouter, évidemment, on va faire une petite pause avec les inconnus, avec le sketch Télémagouille. Allez, dédicace.
1: Merci à tous, merci à toutes. Merci surtout de votre fidélité à notre Télémagouille quotidien. Alors, sans plus attendre, nous allons regarder ensemble les numéros qui ont été sélectionnés parmi vous, bien sûr, pour participer à cette émission, sélectionnée par une main innocente, puisque c'est celle de notre huissier, Maître Enfoiros. Et tout de suite, j'appelle le numéro 1248. Le 1248, peut-il se manifester,
2: s'il vous plaît? Oui. 1248, c'est moi.
1: Oui.
2: Je suis là, par ici, pour vous, c'est moi. Oui. J'ai été sélectionné. Ah, j'y croyais plus. Ah,
1: ouais, on a du mal à y croire. Alors bon, on va. Je vais regarder votre nom. Je ne l'ai pas vu. Voilà, il s'agit de Mamadou.
2: Mamadou, bonjour, enchanté, Mamadou. Tout le monde.
1: Bienvenue sur ce plateau. Okay. Mamadou, je suppose que je vous posais des questions de routine. Qu'est-ce que vous faites dans la vie?
2: Écoutez, je vis au dépens de moi-même.
1: C'est une belle chose. Je pense qu'en dehors de ça, quand même, vous avez un hobby.
2: Ah oui, oui. Oui. J'aime le sport, la compétition, tout ça, quoi.
1: Un sportif.
2: Ah oui.
1: Golf, tennis, natation.
2: Non.
1: Non, soit la perche.
2: Non, disons qu'avec ma femme, de temps en temps, on fait une golo-golo dans la case.
1: Oui. Un sport d'équipe.
2: C'est le sport national chez nous, quoi.
1: Oui, je comprends bien. Alors,
2: Mamadou. Il y a des connaisseurs, là.
1: On va regarder tout de suite le numéro qui va vous rejoindre. Ça n'a pas commencé, Mamadou, décontractez-vous. Hein? Et bien, tranquille, là, ça n'a pas encore commencé. Il faut qu'il y ait une personne ici qui répond au numéro 863. Le 863, s'il vous plaît.
3: Oui, c'est moi.

0: une charmante demoiselle qui se prénomme Véronique. Bonsoir, Véronique. Bonsoir, qu'est-ce que vous faites dans la vie?
1: Je m'appelle Véronique, j'ai 26 ans, je suis caissière à Félix Potin.
0: C'est bien.
1: Mais je compte pas faire ça toute ma vie, je compte rentrer bientôt caissière à Mamou.
0: Formidable. Je suppose, Véronique, que dans la vie, un petit peu comme tout le monde, vous avez un hobby.
1: Ah non, j'ai pas de chienne.
0: Je veux dire, par là, vous êtes peut-être un passe-temps, un loisir.
1: Oh, j'adore la grande musique.
0: Ouh là là, Bach, Mozart, Beethoven.
1: Non, Stéphanie de Monaco.
0: Alors, Véronique, vous restez donc avec nous. On va commencer tout de suite. C'est très fair play. Très fair play de saluer le public.
1: Mais moi, je salue mon mari. On s'est rencontrés hier et tourné ma main.
0: Eh oui, un bon départ dans la vie. Alors, on va tout de suite poser les premières questions du Télémagouille. Vous n'oubliez pas, bien sûr, qu'avec Télémagouille, on en a...
2: plein les fouilles.
0: Formidable. Première question. Qui a immortalisé...
1: Stéphanie de Monaco.
0: Oui, attendez, je vais quand même jeter un petit peu les bases du jeu. C'est-à-dire que je pose une question d'abord et vous... Je pose une question. Je pose une question en premier, vous répondez après.
1: Ah, c'est vous qui décidez. Hein.
0: On va faire avec. Alors, première question. Qui a immortalisé le grand air de Carmen?
1: La question est finie.
0: C'est fini, là.
1: Stéphanie de Monaco.
0: D'accord. C'est pas grave. Il y a un petit blocage. On va passer à la question suivante. Dans les années 70, citez-moi le nom de la célèbre bande de terroristes allemands.
3: La bande à Basile.
0: Non. Non. Mamadou, c'est pareil. Il faut réfléchir un petit peu avant de répondre. On continue avec une question sur le cinéma. Cinéma. Quel acteur a interprété le premier le rôle de James Bond?
3: Oui.
0: Allez-y.
3: Non.
0: Si, si, allez-y.
3: Non, c'est pas dire quoi. Je vais dire un truc, mais c'est une connerie. Alors
0: mais c'est une connerie, c'est la bonne réponse, Mamadou. Très, très bonne réponse de la part de Mamadou. Apparemment très motivé, là, Mamadou.
3: Ah ouais, motivé.
0: C'est bien, c'est bien.
3: Ah, c'est sûr. Ben oui, mais moi, si je gagne ce soir...
0: Voilà. Oui. Absolument, Mamadou. Alors, une question maintenant, enfin, plutôt... Des questions... De littérature. Littérature, qui a écrit les fables de La Fontaine?
1: La Fontaine.
0: Très bien. Qui a écrit les lettres de Montmoulin?
3: Montmoulin.
0: Une question sur le sport. Tennis. Qui avait perdu le tournoi?
1: Yannick Noah.
0: Oui, bonne réponse. Très, très bonne réponse. Merci. Félicitations, Véronique.
1: C'était facile.
0: On va passer tout de suite à une question d'ethnologie. Ethnologie, écoutez bien. C'est très facile, hein, malgré les apparences. Écoutez bien, comment appelle-t-on l'animal poilu qui se rapproche le plus de l'homme?
1: Demis Rousseau.
0: C'est pas... Dans le doute, on va dire un demi-point, quand même. Question... Ah, c'est facile, question de littérature maintenant, c'est très simple. Qui a écrit... Attention, qui a écrit Les Misérables?
1: Vous pouvez répéter la question?
0: Non, c'est pas... Qui a écrit Les Misérables? Bon, qui a écrit La Valise en carton?
4: Linda de Souza.
0: Voilà, réponse de tous les deux, c'est formidable, vous êtes à égalité. Et maintenant, je vais m'approcher de Mamadou pour les questions individuelles. Mamadou, ça va, toujours en forme?
3: Ah, toujours en forme,
0: très bien.
3: Il faut bien, hein?
0: Ouais, ouais.
3: Ben oui,
0: alors...
3: Moi, si je gagne ce soir, boulot.
0: Non mais ça va, je veux dire, bon, vous êtes en forme, vous avez la pêche.
3: La banane surtout, oui.
0: On met les fruits et légumes de côté, Mamadou, pour l'instant. Et on en revient à nos moutons. Alors on va jouer au jeu des personnalités. Vous allez voir, c'est très simple. Je vous donne une liste de personnalités.
3: Oui.
0: Et célèbres autant que possible, bien sûr. Et de race blanche ou noire. Il faut me répondre noir, blanc, blanc, noir au fur et à mesure. D'accord? En étant très très rapide. Okay. Donc attention. C'est parti, top chrono, Michel Blanc.
3: Blanc.
0: Très bien. Éric Blanc.
3: Noir.
0: Gérard Blanc.
3: Blanc.
0: Très bien. Michel Noir.
3: Blanc.
0: Très bien. Attention, il y a un piège. Michael Jackson.
3: Gris.
0: Gris, absolument. Réponse. Excellente réponse de la part de Mamadou. Alors.
1: C'était facile, hein.
3: Pas les trouver.
1: Non, mais c'était facile.
0: Alors, Véronique, on va pas se disputer maintenant. Écoutez bien, on va jouer tous les deux. Vous allez voir, le jeu est très simple puisqu'il s'agit du jeu du couple. Vous connaissez le principe, vous regardez l'émission souvent. Je vous donne la première moitié d'un couple célèbre, vous me donnez l'autre moitié. Vous voyez cet enfantin, on peut y aller?
1: Vous pouvez répéter la question?
0: Mais non, c'est. Je vous donne un exemple si vous voulez. Par exemple, je vous dis Laurel et vous me répondez Hardy.
1: Hardy.
0: Voilà. Le joli couple célèbre avec Véronique, c'est parti tout de suite. Top chrono, Roméo et...
1: Hardy. C'est encore plus facile.
0: Je
1: ne sais pas l'ouvrir. Ah
0: ben si, m'a dit de dire
1: Hardy. Non, m'a dit de dire Hardy.
0: Non, je comprends, j'ai pas dit
1: de dire. Si, m'avait dit de dire Hardy.
0: Non, non, j'ai donné un exemple.
1: Vous m'avez dit de dire Hardy.
0: J'ai donné un exemple. J'ai dit Lorraine et. Ben oui, c'est Hardy, Lorraine et Hardy. Je vous dis Roméo et. C'est Juliette.
1: Juliette.
0: Pas évident quand même. C'est pas grave, on continue, on reprend tout de suite. Top chrono, Jacques Dutronc et Françoise.
1: Juliette.
0: Mais non, Hardy. C'est pas grave, on continue, c'est pas grave, on oublie. On continue dans la joie, la gaieté, la folie, la bonne humeur. Avec les magouilles, on en a.
3: Là, elle est fou. Voilà.
0: Des questions sur la Révolution française. Qui a été assassiné dans sa baignoire?
3: Maradona.
0: Non, Maradona. Alors, vous n'allez pas vous y mettre non plus. Oui, bon, Révolution française, citez-moi deux révolutionnaires français, oui. C'est facile ça. Deux révolutionnaires les plus connus. Allez, Robespierre et...
1: Jean-Marc Thibault.
0: Non mais, je vous parle de la Révolution française, l'époque où on décapitait les nobles.
3: Ah oui.
1: Stéphanie.
0: Voilà, c'est pas grave, on oublie, on continue, c'est un incident, c'est pas grave. Question sur le sport. Sport, quelle est la première ville arabe traversée par le Paris-Dakar?
3: Marseille.
0: Mais non.
2: C'est Toulon. On continue.
0: Question sur le cinéma. Quel est le prénom de Miu Miu?
3: Miu.
0: Non.
3: Miu Miu.
0: Non.
3: Miu Miu.
0: Non, non, non.

Pour les fans des chansons Bollywood, on a Kucha Kucha, Kucha Hey avec Kajol et Shahrukh. C'est malheureusement c'est la dernière chanson programmée pour aujourd'hui. J'espère que vous avez aimé la programmation d'aujourd'hui. D'ici là, prenez soin de vous. Rendez-vous dans 2 semaines comme d'habitude. Vous pouvez appeler le 05 61 53 36 95 avec votre animateur Jawad et votre émission Mosaïque.

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Bonjour à tous. Dans l'après-midi, le Mont Khmer est sur des enfants du campus. Mais, vous savez, il fait beau temps, il fait chaud, bien sûr. C'est la saison comme la saison l'été. Bon. 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Il y a une autre chose qui est 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Et de la frontière cambodgienne avec la Thaïlande, mais pour des programmes de travail obligatoire et de formation de professionnels destinés à soutenir les opérations militaires. Et ce qui suscite est des inquiétudes des familles et les experts sourdiques et quand au risque et pour la sécurité et la finalité et du programme.

Les impôts, la musique du Mont Khmer. Cambodge est parlementaire approuvé et la puissance à vie est pour le escroc coupable d'annexe en ligne. Les escrocs qui dirigent des opérations d'annexe en ligne au Cambodge et pourraient se encourir jusqu'à la prison à vie après de l'approbation vendredi 3 avril et par le Sénat une de nouvelles lois ciblant des criminels impliqués dans cet industriel et poche personnes sur le milliard de dollars. Le pays assis du Sud-Est est devenu un lieu pour des organisations de criminels et qui de l'orchestre de faux de caractère et de relations amoureuses où les avertissements de crypto-monnaie c'est crypto-monnaie et c'est afin de escroquerie des internautes du monde entier. Exerçant de leur activité et depuis des complexes de fortifiés, mais à travers la région et du les auteurs et de ces cyber-arnaques à l'échelle mondiale, mais on a atteint des propositions industrielles avec les estimations de revenus annuels et pouvant atteindre 64 milliards de dollars et selon l'Office des Nations Unies contre la drogue et le crime. Prison de perpétuité. Prison est perpétuée. C'est à la vertu de la loi adoptée le vendredi. Et les mineurs, c'est des centres d'escroquerie en ligne, d'impliquer dans le trait d'être humain. Mais la détention et la torture, c'est en courant, et jusqu'à 20 ans et de prison, une amende, c'est épouvant d'atteindre aux 2 milliards de riels. C'est 443 000 euros d'un acte en ligne, acte de la barbarie, suisse et récapé et d'un centre d'escroquerie de Birmanie et à cause de son calvaire.

Je vous raconter cette histoire de la justice au Cambodge actuellement. C'est dirigé par le ministre de cadre de la justice. Mais si leur activité, c'est entraînement, c'est la mort est d'une ou de plusieurs personnes, et les responsables et de ces centres d'ANAC mais ils pourront être condamnés à la prison à perpétuer. C'est selon de la nouvelle loi et de notre objectif de l'éliminer les escroqueries. Mais a déclaré le ministre de Cambodge et de la justice de cadre. 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

0: 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c'est latéralement de khmer en bas. Et sont des membres et des Khmers actuellement et mélangés et avec le métis au Vietnam, dans le Vietnam du Sud. Et depuis longtemps, et pour la population du Sud du pays, mais dans les datas du Mekong, et, dans ça, ils sont les autochtones. Autochtones, c'est entre le Vietnam et ils nomment de Vien et c'est de l'origine Khmer. Mais Khmer du Sud, encore, et plus simplement, ils forment l'un de 54 groupes ethniques dans le Vietnam et du Sud et du Nord, et c'est officiellement reconnu et par le gouvernement du Vietnam actuel, le communiste. La population Khmer et nombre de Khmer Kampuchekram, il reste jugé à controverse et allant. Et que récente du gouvernement du Vietnam en 2019 et aurait dénombré 1 319 652. Fédération ici de Khmer de Kampuchekram, mais on estime à environ de 7 millions de 21 la province du Khmer Kampuchekram. Après le recensement du gouvernement, le 13 province de l'État du Mekong est compte de 17 263 630 habitants, et donc c'est 1 141 241 Khmer. Et ce qui fait des Khmer-Krom. Et le second groupe ethnique est du détail des dernières, les Kin. Aujourd'hui, les Khmer vivent de principalement dans la province de Sok Trang, mais c'est représente 30% et de la population de Trabin et Kinyang. C'est 32% et 12%. Mais ces rapports, c'est l'organisation de Human Rights Watch dans le Khmer Kampuchekram et un rapprochement des chiffres et du gouvernement de Vietnam et ne parle en plus de 2 millions d'individus habitants de l'histoire du delta du Mekong. Cette traduction en langue Khmer Kampuchekram. 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

0: Et merci à toutes et à tous. Nous écoutons ces radios Canal Sud 92.2, 05, 61, 50, 36, 95. Donc, l'émission Le mot commercé des sans-faux et musique. Donc, c'est l'histoire de l'Antien de Indochine et Cochinchine. C'est le 4 juin 1949, la perte du territoire du Ancien du L'Empire Khmer, c'est Khmer, ben, le Khmer Kampuche Krom, ça, les mémoires du peuple Khmer Kampuche Krom, n'oubliez jamais, donc c'est l'histoire de la perte du gouverneur sur le Cochinchine et Khmer Kampuche Krom. 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

nationale, version originale, version instrumentale, Dinovango Ntumba. Le générique, le jingle, la pensée de, pardon, le jingle et bien sûr le fond sonore vous font penser que vous êtes bel et bien sur les 92.2, sinon sur canalsud.net et vous écoutez, bien sûr, en ce moment, Flash Black qui démarre avec votre humble serviteur Edo Fumukanda. Alors, la CELESAO, c'est Michele Zaza, c'est un compositeur numéro du pays, c'est Balthazar Sekou, la Gazelle Infatigable, c'est le Petit Kimbungu, c'est le Petit Badi Bungu, c'est Alpha Deo Gracias, c'est Armand Charles Lebois, c'est Anne FM, c'est Pierre Douf, Pili Pili Magalé, le doyen des artistes africains, bien sûr, à Toulouse, c'est bien sûr notre jeune Francis Bateza. Et oui, la CELESAO, c'est aussi et surtout son staff technique, bien sûr, avec à la tête son coach que j'adore. Et oui, lui, c'est un frère et je l'adore. Bon, là, voilà, il faut le dire. Lui, mais le coach, monsieur le professeur Zef Moulungi, et son directeur technique, lui, par contre, c'est un cadet. Oui, c'est Tassis Ondaï, Tassou du Tassi, et bien sûr, Yeme Yanimo Sikaka. Ah ouais, ça, c'est le chef. Le Kourou, le Nganti, le capitaine de la CELESAO, Joe Le Kourou. La CELESAO, c'est aussi son fan club avec à la tête le couple que j'adore également, bien sûr. Et oui, avec Micheline et Zef, c'est le couple Mopati. La CELESAO, c'est la grande famille. Et la grande famille avec la reine mère, ma petite Mimi, bien sûr. Solidarité familiale oblige. Et oui, également, bien sûr, le chef de famille, monsieur ZDTM, Guy, c'est la famille Chibinda.

La Cité Sao, bien sûr, la Cité Sao, c'est vous qui nous écoutez tous les samedis, je disais bien tout à l'heure, 18h-21h et dimanche 14h-16h. Vous êtes sous la grande partie de la Cité Sao, et oui, comme je dis toujours, sans vous, mais la Cité Sao n'existerait pas. Et bien sûr, vous qui nous écoutez, vous êtes la partie intégrante de la Cité Sao. Et enfin, les deux sélectionnés, bien sûr, avec... Une fois de plus, eh oui, notre cher Moté Mayama et Dodia Wakana, absent pour la journée, pour bien sûr le problème de la politique du ventre. Eh oui. Mais enfin, là où ils nous écoutent, hein, salut à toi et surtout du courage. Et enfin, votre humble serviteur, toujours présent, bien sûr, Edo Fumukanda.

Pensée de la semaine. Vous sentez un paix? Il vient certainement de votre voisin. Vous sentez un paix? Un paix? Il vient certainement de votre voisin. C'est la pensée de la semaine. C'est le sujet du peuple Ntomba. L'Ntomba qu'on trouve, si je me trompe, au centre-est de la République démocratique du Congo, RDC, qualifié pour la Coupe du Monde prochaine. Vous sentez un pet, il vient certainement de votre voisin. Vous sentez un pet, il vient certainement de votre voisin. C'est la pensée de la semaine, ça vient du peuple Ntomba de la RDC.

Passons à notre traditionnel lien avec les Caraïbes, plus précisément, bien sûr, du côté de Cuba, avec cet album The Story of Eddie Palmieri, avec la chanson Justicia, Eddie Palmieri Quintana. C'est parti!

Kenya. Pascal Kamoro sur version originale instrumentale d'Inovango Tomba. C'est du fond sonore, ça. Eh oui. Vous sentez un paix? Il vient certainement de votre voisin. Vous sentez un paix? Il vient certainement de votre voisin. Pensée de la semaine, la semaine du peuple Tomba, les Tomba qu'on trouve bien sûr au centre-est, comme je dis, de la République démocratique du

Restons dans le bassin du Congo, mais plus précisément sur la rive droite du majestueux fleuve Congo, en faisant appel à ce grand groupe, bien sûr, légendaire et même historique, hein, il faut le dire. Je peux même dire le plus ancien en ce moment sur scène, car ce groupe est né le 15 août 1959 à Brazzaville, dans un certain bar qu'on appelait Feignant. Le groupe que vous connaissez tous, bien sûr, c'est les Bantous de la Capitale, avec cette chanson du regretté Lambert Kabako, Bomano Nga. Ça, c'est du Bantou de la Capitale.

Voilà, les Bantous de la capitale avec Lambert Kabako, Bomano Nga. C'était donc, je disais donc, c'était donc les Bantous de la capitale avec une composition de Lambert Kabako, Bomano Nga.

0: Ça, c'est du fond sonore, et oui. Vous sentez un paix, il vient certainement de votre voisin. Vous sentez un paix, il vient certainement de votre voisin.
1: Ça, c'est sûr.
0: Pensée de la semaine, ça devient du peuple Tomba, qu'on trouve bien sûr en RDC, République démocratique du Congo.
1: Et oui, c'est sur la rive gauche du fleuve Congo.

na sali na ngeli kabote Docteur Nico Kasanami Kalai en version originale avec l'African Fiesta Sukisa version instrumentale d'Innovant Cours.

0: Vous sentez un paix, il vient certainement de votre voisin. Vous sentez un paix, il vient certainement de votre voisin. C'est la pensée de la semaine, mon cher Jeff Le Berry de Canal. Salut à toi. Et oui, ça nous vient du peuple Ntomba, les Ntomba bien sûr, qu'on retrouve en République démocratique du Congo. Nous allons donc faire appel cette fois-ci à un autre grand nom de la rumba congolaise. Lui, c'est mon ami Blaise Pascal Outamaï, ancien sociétaire du tout-puissant Ok Jazz, du grand maître Ngombo Makiadi, Lokangalonzompeni, dans la chanson Présence Nangaï. 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Lenda Kiki Essé. 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Annie Brigitte Mipokanika. Annie Moutima.
1: Merani.
0: Ma Piaé. Présence Nangaï et Bangisa Kabango.
1: Nawela et Nanani. Et oui, c'est parti avec Outamaï. 05 61 53 36 95.

Voilà, c'est donc Blaise Pascal Woutamaï dans, bien sûr, Présence Tangaï et Bangisaka. Vous sentez un pet, il vient certainement de votre voisin. Vous sentez un père, il vient certainement de votre voisin. C'est la pensée de la semaine, ça vient du peuple Tomba, ce peuple contre bien sûr la République démocratique du Congo. C'est notre numéro de téléphone, bien sûr. Vous pouvez nous appeler pour faire vos dédicaces, pourquoi pas. Et bien sûr, à tous, je vous souhaite un bon week-end, Pascal.

On la surnomme la diva de la rumba congolaise. Et bien sûr, elle a fait vibrer une certaine salle du côté de Noisy-le-Sec, dans la région parisienne. Elle, c'est la diva, la sirène d'eau douce, Fayatès. Fayatès qui chante son mentor, bien sûr, qui n'est autre que le Seigneur Ley, Pascal Taboulaye, dans la chanson Essuyo Wapi. 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

Eh oui, Edo Fubukada. Fayates qu'on va retrouver donc le 17 octobre prochain dans la salle Gideum dans la commune de Gidi, hein, Gidi qui est située dans le département du Loiret. Si tu veux, ben, c'est au nord de la ville d'Orléans. Fayates en concert donc le 17 octobre prochain.

CEO Wapi Tabulei Fayates. Voilà, c'est donc Fayates qui chantait Tabulei dans la chanson CEO Wapi. Qui... Vous sentez un paix, il vient certainement de votre voisin. Vous sentez un paix, il vient certainement de votre voisin. Pensée de la semaine, ça vient du peuple Tomba qu'on trouve en République démocratique du Congo.

Nous allons chez mon doyen Zach l'Africain que vous avez écouté ce matin, bien sûr, sur les ondes de Radio Occitania, bien sûr. Et oui, Zach, lui, nous allons retrouver un ancien, bien sûr, père à son âme, de la chanson camerounaise. Lui, c'est Saleh John. Saleh John qui nous chante Ekwebo.

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Nous étions là dans le volcan éteint du Mont Cameroun. Nous étions bien sûr dans le volcan éteint du Mont

Vous sentez un pet, il vient certainement de votre voisin. Vous sentez un pet, il vient certainement de votre voisin. Pensée de la semaine, ça nous vient du peuple Tomba de la République démocratique du Congo, RDC.

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Ça, c'est du fond sonore. Quant à la Célessao, c'est Mickey les Azaz, c'est le commissaire du pays, c'est Balthazar Sekou, la gazelle infatigable, c'est le petit Mbungu, c'est le petit Bladi Mbungu, c'est Alpha Deo Gracias, c'est Arva Charlois, c'est Anne FM, c'est Francis Bateza, la Célessao, c'est le doyen des artistes africains à Toulouse, bien sûr. Pili Pili, le petit piment Pierre Diouf Magalé, c'est bien sûr son staff technique avec à la tête son coach, monsieur le professeur Zef Mounoungi, c'est son directeur technique Tarsoni Tarsi Tarsi Sondai, c'est son capitaine Yemé Yanimosikaka, et oui, c'est Joe Lokourou le Ngantie, la Célessao, c'est aussi son fan club avec à la tête le couple, bien sûr. Micheline et Zef Mopati, c'est la grande famille avec la reine mère. Et oui, Mimi, bien sûr, Erwin et bien sûr Guy, c'est la famille Chibinda, Chibinda, monsieur Guy, monsieur ZDTM, salut à toi, mon gars, yes, bien sûr. Et oui, la Célessao, c'est aussi vous qui nous écoutez tous les samedis, 18h-21h, et bien sûr, dimanche, 14h-16h, sur les 92.2, sinon sur le canal sud.net. Et bien sûr, les deux sélectionnés avec l'absent du jour, notre ami Eidodia Wakana Motemayama Piae. Hey, Yemé. Et bien sûr, votre humble serviteur que je suis, Edo Fumukanda. C'est le Fumukanda qui veut dire le chef de clan. Quant à la pensée de la semaine, eh oui. Vous voyez pas, c'est la pensée du jingle, cette fois-ci, c'est bien sûr ceci. Vous sentez un paix, il vient certainement de votre voisin. Vous sentez un paix, il vient certainement de votre voisin. C'est la pensée de la semaine qui nous vient du peuple Tomba, ce peuple qu'on trouve bien sûr en République démocratique du Congo. Et nous, nous allons bien sûr continuer en musique, vecture avec ce voyage musical à travers l'Afrique, notre Afrique profonde. Avec, cette fois-ci, nous allons du côté du fleuve Ogoué chez notre ami ZDTM. Et là, on va faire appel à Ibogawin en featuring Ronzeng et bien sûr Kamini dans cette chanson que je vous laisse écouter, bien sûr. Ça, c'est de la nouveauté gabonaise.

Et oui, mon cher Olam, c'est la jeunesse. Et bien sûr, il faut que tu fasses le bon choix. 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
1: Version originale.

Vous sentez un paix, il vient certainement de votre voisin. Vous sentez un paix, il vient certainement de votre voisin. C'est la pensée de la semaine. Ça nous vient bien sûr du peuple Tomba de la République démocratique du Congo. Nous, nous allons faire appel à ce grand homme de la musique guinéenne dans l'album La Vérité. Lui, c'est Fodé Barrow. J'en profite pour faire un clin d'œil à mon ami Ella Diallo. Salut à toi, bien sûr. Et là, on va écouter la chanson Moussoulou.

Vous sentez un paix, il vient certainement de votre voisin. Vous sentez un paix, il vient certainement de votre voisin. C'est la pensée de la semaine, ça vient du peuple Tomba de la RDC. Nous, nous allons partir plutôt du côté du Tchad. Au Tchad, où nous allons retrouver une charmante dame. Eman El Sharef Alkmona.

Eban El Sharif Al Kumuna. C'est notre numéro de téléphone, bien sûr. Vous pouvez nous joindre à ce numéro et faire vos dédicaces, pourquoi pas, bien sûr.

0: Vous sentez un paix, il vient certainement de votre voisin. Vous sentez un paix, il vient certainement de votre voisin. C'est la pensée de la semaine. Ça nous vient du peuple Tomba de la RDC.
1: Eh oui, mais ça ne vient pas de moi. Et non, ça ne vient pas de moi, Edo Fourougada.
0: Owane, c'est Cheryl Oweleo dans l'album Le Grand Saut.

0: Sentez un père, il vient certainement de votre voisin. Vous sentez un père, il vient certainement de votre voisin. Pensée de la semaine qui nous vient du peuple Tomba, le peuple Tomba de la République démocratique du Congo, RDC, sur la rive gauche du majestueux fleuve Congo.
1: Et ça ne vient pas de moi et de vous, Kanda.
0: 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Et oui. Et bien sûr, on continue bien sûr en musique et la bonne, la musique, celle de l'Afrique profonde. Boudiamantangou, quand le soleil se couche. De Sauve Gérard Ngomalanda et bien sûr l'Addis Arcade.

0: 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Eh oui, Boudia Mantangu, sauf Django Malanda, Ladis Arcade. Vous sentez un pain, il vient certainement de votre voisin. Vous sentez un pain, il vient certainement de votre voisin. C'est la pensée de la semaine et ça nous vient bien sûr du peuple Tomba, de la République démocratique du Congo, de l'Afrique profonde bien sûr. Et vous avez pour jusqu'à demain aux environs de 15h45 pour savoir ce qui se cache derrière cette pensée africaine bien sûr.
1: La RDC.
0: Nous continuons en musique. Et là, on va faire appel à Saint-Pedro, et oui, qui s'est associé avec un grand nom de la rumba congolaise. Aujourd'hui, on peut dire un des derniers baobabs de dinosaures qui reste. Lui, c'est comme Cosmos Mutuari. Saint-Pedro est comme Cosmos Mutuari dans Papa Bon Bon Bon.
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0: Vous ne vous êtes pas trompé de fréquence, vous êtes bien sur les 92.2 sur notre canal sud.net et vous écoutez en ce moment Flashback tous les samedis 18h-21h, dimanche 14h-16h.
1: Qui est dit?
0: Version originale Dino Vango et la Frisa International. Version instrumentale

0: Et un paix, il vient certainement de votre voisin. Vous sentez un paix, il vient certainement de votre voisin. C'est la pensée de la semaine, et oui, et ça nous vient bien sûr du peuple Tomba, l'Entomba, un peuple qu'on trouve en République démocratique du Congo. Eh bien, en République démocratique du Congo, nous y restons et nous allons faire appel à une des stars de séjour, bien sûr. Lui, c'est bien sûr JB Piana, Papa Chéri, dans son album, bien sûr, dans cet album, bien sûr, Balle de match. Nous allons écouter Patrick Bologna. Ça, c'est pour toi, Tarso di Tarsi.
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0: Kabila, le prince de Djibouti, papa na Enzo, Elsa na Olivia, Alino Kizaza, le président de tout le beau garçon, Régis les Normands, le sénateur Éric Roubouille, et Roux, le président Guillaume Soro Bogota, Abed Achour, Mathieu Mbumba, administrateur, Bifor Bisselele, J.C. Kakabombo, ah ouais, Armstrong, Peter, mon général, le génie, Alban, Patrick Bologna.
1: Patrick Bologna, très belle Robin malgré le chapelet bien sûr. Mais enfin bon, on fait avec. On fait avec, mon cher. Qu'est-ce que vous voulez? C'est la jeunesse, c'est comme ça. Dit-on l'évolution.

Ça, c'est une merveille du passé, bien sûr, qui est dit en version originale, en fond sonore. Il, vous sentez un paix, il vient certainement de votre voisin. Vous sentez un paix, il vient certainement de votre voisin. C'est la pensée de la semaine, ce qui ne nous empêche pas d'écouter la Java Crystal Gaga. C'est ça, la meuf. Eh oui, Java Crystal Gaga. C'est ça la meuf.

C'est ça la meuf à faire de fake news. Ce n'est qu'une meuf, bien sûr. Eh oui, c'était donc Java Crystal Gaga.

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Vous sentez un paix, il vient certainement de votre voisin. Pensée de la semaine, ça vient du peuple Tomba, les contours bien sûr en République démocratique du Congo.

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1: Et oui, merci à toi, Fabien.

0: Comme un capinga.
1: Tiens
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1: D'avoir organisé cet événement. Et voilà, bonne année à tous. Merci.

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Et oui, sur ces notes popourries sur le passé des ventes de la capitale, vous avez compris que nous sommes arrivés à la fin de notre émission Flashback. 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
3: 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Vendetta, dilemme, Raïssa, pour état second, opérationnel, à tout le monde.

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0: Mais attends, attends, attends, laisse-moi t'expliquer. Ce n'est que de la télévision, après tout, rien d'autre. Rien à voir avec les gens eux-mêmes. Ce qui importe, c'est l'indice d'écoute. Ça fait 50 ans qu'on leur dit ce qu'ils doivent manger, ce qu'ils doivent boire, ce qu'ils doivent porter. Ben, nom de Dieu, tu peux pas comprendre ça. Les gens aiment la télévision. Ils élèvent leurs enfants avec. Écoute, tu sais bien qu'ils aiment les jeux télévisés, le catch, ils aiment le sport et la violence. Alors nous, qu'est-ce qu'on fait? On leur donne seulement ce qu'ils réclament. Nous sommes les premiers aujourd'hui, c'est surtout ça qui compte. Crois-moi, Ben, je fais ce métier depuis plus de 30 ans.
1: Moi, ça fait pas aussi longtemps que toi que je suis dans le show business. Mais j'apprends vite, tu sais. 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

0: Mission.
1: Fuir. Là-bas, fuir. Stéphane Mallarmé.

0: kid gosse, ouais. C'est vrai que bien souvent j'ai la plus grise, rap constat, je n'ai pas le contrat. Je sens que sur ce coup-là, faut que je marque une pause. Ouais, ouais, et Dieu sait qu'il en faut, kid gosse, hein.
1: C'était C en 2100, Dream Team, Kems, Gabin, Black Cat Productions.

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1: Ce que l'œil voit. Ouvrir l'œil. Percevoir, habiter, déchiffrer. L'invention du regard. Pierre Schaeffer, Pierre-Henri, Erotica, Miracle de la chose. René Char, Maurice Merleau-Ponty. L'œil sourcier. Voir et savoir, les foyers de la vision active.
2: Le visible autour de nous semble reposer en lui-même. C'est comme si notre vision se formait en son cœur, ou comme s'il y avait, de lui à nous, une accointance aussi étroite que celle de la mer et de la plage. Et pourtant, il n'est pas possible que nous nous fondions en lui, ni qu'il passe en nous. Car alors la vision s'évanouirait au moment de se faire, par disparition ou du voyant ou du visible. Maurice Merleau-Ponty, Le visible et l'invisible.

0: L'œil reçoit des images de la réalité, du dehors. Mais ouvrir l'œil, c'est entrer dans cette réalité et c'est peut-être commencer de l'habiter. Et c'est là qu'on rencontre les données premières de la perception et les données premières de l'espace, à travers notamment le sentiment brut du proche et du lointain, à travers l'orientation, le sentiment des directions, des positions, qui sont les conditions premières de toute perception, et qui constituent aussi d'ailleurs peut-être le premier apprentissage des lieux, une première habitation du réel. Alors cette géométrisation du réel n'est pas tout le réel, n'est pas tout ce qui s'offre à la vue. La géométrie du réel se conquiert par une série de corrections des images déformées, inversées que l'œil reçoit. Alors, c'est par exemple la vision stéréoscopique par laquelle on a le sens de la profondeur et des distances. L'organisation spatiale n'est pas seulement la correction d'un réel offert à la vue, mais c'est aussi un apprentissage du corps. Le bébé dispose déjà des référentiels spatiaux et formels, et la vision s'organise avec le corps. Il y a un apprentissage à la fois du corps et de la vision dans tout apprentissage perceptif. Il y aurait ainsi une assimilation dans et par le corps, une assimilation morphologique et fonctionnelle d'un espace de la vision.
1: Avez-vous remarqué dans cette affaire de l'existence ou de la non-existence du monde l'importance accordée aux yeux ? À quel point l'on pense par les yeux, cela effraie. C'est par les yeux que les hommes arrivent à l'état sentimental inouï qu'on appelle la certitude. Par les yeux qu'on doute, à cause des yeux qu'on ne peut plus être chrétien. Les fondements de l'incrédulité ne sont pas dans la raison, mais sont dans les représentations visuelles d'un passé tellement décalé qu'il nous laisse sans regard. Catherine Pozzi, Peau d'âme.

0: Malgré toutes les données, essentiellement les données spatiales de la perception, on ne peut rien dire du moment de l'ouverture de l'œil. Alors, en dépit des mouvements de discrimination, des mouvements oculaires, des saccades oculaires qui sont liés à l'acuité fovéale et qui président aux premiers actes perceptifs visuels, subsiste quand même la possibilité d'un donné indifférencié et d'un œil scrutateur immobile, percevant un donné simple, un pur donné unitif, un continu d'objets provenant du monde, enfin du dehors. De ce moment de l'ouverture d'un œil, la science ne peut peut-être rien dire. Et malgré la spatialité, malgré la spatialité de la perception, du donné perceptif, etc., on ne peut peut-être rien dire du moment en tant que tel d'ouverture de l'œil.
1: Nous voyons les choses mêmes. Le monde est cela que nous voyons. Des formules de ce genre expriment une foi qui est commune à l'homme naturel et au philosophe dès qu'il ouvre les yeux. Elles renvoient à une assise profonde d'opinions muettes impliquées dans notre vie. Mais cette foi a ceci d'étrange, que si l'on cherche à l'articuler en thèse ou énoncé, si l'on demande ce que c'est que nous, ce que c'est que voir et ce que c'est que chose ou monde, on entre dans un labyrinthe de difficultés et de contradictions.

0: Ah. Tiens. Ah. Ah. 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Ah.
1: Un lien entre voir et savoir.
2: Hubert Hasbrouck.
1: C'est un lien auquel nous convie l'étymologie, doublement. Premièrement, par l'étymologie indo-européenne de voir, qui ramène à une racine indo-européenne non attestée, weid, et par la racine qu'on retrouve ensuite dans théorie, qui est liée à théa, le fait de voir en grec. Pour ce qui est de voir et de savoir, le fait est que voir, enfin weid, au départ, ne concerne pas directement la vision comme phénomène organique, mais beaucoup plus le fait de connaître. C'est ce qu'on retrouve dans Veda, je sais, en sanskrit, qui a donné évidemment les Vedas, mais ce qu'on retrouve aussi dans de nombreux mots dans des langues issues des langues indo-européennes, comme wissen en allemand, le witz aussi, le jeu de mots, qui est une forme donc de savoir, wisdom en anglais, wit. La racine qui est liée à voir n'est pas la racine de la vue, mais beaucoup plus la racine de la connaissance. Parce que, sans doute, et on retrouve ça dans l'étymologie du mot « œil », la vue en tant que phénomène physique n'est pas directement nommée. On retrouve ça dans l'étymologie du mot « œil », puisque le mot « œil » ne désigne pas directement l'organe. C'est toujours, dans les langues indo-européennes, une altération qui permet d'éviter le mauvais œil. Le mauvais œil, étant une croyance extrêmement répandue dans le monde indo-européen. On retrouve ça chez les Persans, où pour désigner « œil », on emploie un mot qui signifie en fait « bon œil ». Œil qui favorise, ou chez les Irlandais, où le mot œil a carrément été éludé, a carrément été amui, disons, pour être remplacé par le nom du soleil, tout simplement. L'autre versant étymologique, c'est le versant théoria. La théoria, au départ, c'est la consultation d'un oracle, mais ça vient de théa, le spectacle qui a donné théâtre, qui a donné. Et qui est de la même racine aussi que taoma, la merveille, qu'on retrouve dans Thaumaturge, celui qui accomplit des merveilles, Empédocle par exemple. Il y a aussi dans la merveille, étymologiquement, c'est aussi mirabilia, c'est-à-dire les choses qui forcent l'étonnement dans la vision. Il y a, disons, dans la théorie, quelque chose du taoma, c'est-à-dire quelque chose de l'inconcevable, de la merveille, de ce qui se donne à contempler, que l'on ne peut pas symboliser, disons, directement, et on est obligé de passer par quelque chose qu'on pourrait appeler la théorie. Sachant, par ailleurs, en fait, c'est un bémol que je mets, que le mot théoria a pris le sens de contemplation à peu près au moment de Platon, pas directement avant.
3: Le regard touche l'objet qu'il regarde. Il y a un toucher du regard. Et comme si finalement la finalité du regard était tactile, était d'ordre tactile. Et derrière cette promesse que contient le regard, qui est donc de l'ordre du toucher, il y a aussi le danger que l'objet que l'on touche se dérobe à notre préhension et disparaisse.
4: Une des exceptions antique essentielle du regard, c'était la palpation à distance.
5: Thank you.
4: Le regard prolonge l'âme. Il est ici un toucher à distance des choses. Et ce regard, c'est le flux visuel qui va de l'œil aux choses et qui est représenté dans la conception antique du flux visuel par un cône de rayon dont le sommet est dans l'œil. Et l'œil

0: L'image est la forme réfléchie dans la pupille. Il en est de même des autres objets transparents qui sont aptes à recevoir des images. Il pense, ainsi que Leucippe avant lui et Épicure après, que certains simulacres qui se détachent continuellement des objets visibles et qui ont la même forme qu'eux pénètrent dans les yeux de ceux qui voient et engendrent ainsi la vision. Il cite comme preuve le fait qu'on observe toujours dans la pupille de ceux qui voient l'image réfléchie ou la copie de l'objet vu. Alexandre d'Aphrodise.
1: Dans la théorie des atomistes, penser ou voir des formes ne peut avoir lieu que parce que quelque chose pénètre en nous et quelque chose pénètre en nous par l'œil et pénètre dans l'œil.
0: La vision se produit par l'image réfléchie. Sur celle-ci, il a une opinion propre, car il est d'avis qu'elle ne se produit pas directement sur la pupille, mais que l'air entre l'œil et l'objet, étant resserré sous l'action de l'un et de l'autre, est marqué d'une empreinte. De toute chose, en effet, émane constamment un certain effluve. Cet air, ayant pris ainsi une forme consistante et une couleur différente, se réfléchit dans le liquide qui se trouve dans les yeux. Car ce qui est dense ne lui donne pas accès, mais ce qui est humide le laisse pénétrer. C'est pourquoi les yeux mous ont une plus grande puissance visuelle que les yeux durs, à condition que la tunique extérieure soit aussi mince et aussi ferme que possible, que l'intérieur de l'œil soit très spongieux, que les veines dans les yeux soient droites, vides et humides, et enfin que le cerveau et ses méninges soient aptes à recevoir les effigies. Théophraste.

au Xe-XIe siècle, Alhazen reconnaît comme organe sensible non la rétine mais le cristallin. Il le reconnaît comme lieu de formation des images, et ces images sont, selon lui, convoyées par des esprits visuels vers l'intérieur du corps. Là, on retrouve la théorie des effluves qui émane du monde des choses et qui trouve aussi une source et une naissance à l'intérieur de l'œil.

0: Nous savons que la rétine recueille des impressions sous la forme de lumière, de l'extérieur, du réel. Mais on pourrait se demander si ce n'est pas de l'œil qu'émane une lumière. Et une lumière active qui écrirait le réel, qui écrirait le monde.
1: À la mesure de notre désir.
2: Comme si notre désir de voir était une sorte de foyer lumineux qui avait déchiré originairement le corps pour que naisse la possibilité de voir.
0: Ce regard-là serait proprement instaurateur. Il ne serait pas simplement la preuve d'une subjectivité qui nous ferait reconnaître la valeur d'un émerveillement ou du miracle de la chose. Mais ce serait proprement ce regard-là qui instaurerait la chose en tant que telle, en tant que existante.
3: Frapper du regard, c'est se dessiner dans les yeux des autres et découvrir leurs traits modifiés auprès des nôtres, mais pour rombrer notre ceinture de désert. Celui qui prenait les devants s'appuya contre un frêne, portant en compte la récidive de la foudre, et attendit la nuit en désirant. René Char.

0: Est-ce que par exemple l'œil est sourcier et s'emploie à la découverte de sources dans un monde minéral, par exemple, un monde de choses?
1: Est-ce qu'en inscrivant,
0: il ne cherche pas aussi à entendre ou à voir quelque chose que donne le minéral, par exemple, ou le dehors? Et non simplement inscrire un regard ou inscrire une parole dans le dehors. C'est en ce sens que j'entends un œil sourcier.
2: Oui, c'est l'inextinguible réel incréé, c'est celui-là dont il parle. Je crois que le regard réveille la chose chez René Char, voilà. En tant qu'elle est chose. Elle n'est peut-être pas forcément extériorité radicale.
3: Stéphane Dervecchio.
2: Pour ce qui est de l'œil, je pense à une autre phrase qui est « L'homme qui ne connaît qu'une source ne connaît qu'un seul orage, les chances en lui sont contrariées. »
0: Est-ce que toute eau ne recèle pas son soleil, de la même façon qu'un corps recèlerait un œil caché? Une source cachée.
2: Oui, je crois. Je crois parce que l'eau est génératrice de son propre mouvement. Retour à Mont, le titre d'un recueil, c'est justement l'avancée reculant dans les limites de l'origine. Je pense que la pensée est décisionnelle. C'est dans l'espace de cette décision qu'il y a l'acte qui est commis. L'acte comme origine, comme initiation. Je pense que comme l'eau, elle est génératrice. D'ailleurs, pour l'autobiographie, le lieu de l'eau pour René Char, c'est la fontaine de Vaucluse, dont l'origine est à tout jamais enfouie dans toutes les interstices de la falaise. Lettera amorosa. Je sens que ce pays te doit une émotivité moins défiante et des yeux autres que ceux à travers lesquels il considérait toutes choses auparavant. Tu es parti, mais tu demeures dans l'inflexion des circonstances, puisque lui et moi avons mal. Pour te rassurer dans ma pensée, j'ai rompu avec les visiteurs éventuels, avec les besognes et la contradiction. Je me repose comme tu assures que je dois le faire. Je vais souvent à la montagne dormir. C'est alors qu'avec l'aide d'une nature à présent favorable, je m'évade des échardes enfoncées dans ma chair. Vieux accidents, âpres tournois. Pourras-tu accepter contre toi un homme si haletant? Lunes et nuits, vous êtes un loup de velours noir.
4: Lunes et nuits, vous êtes un loup de velours noir. Village sur la veillée de mon amour.
5: Scrute tes paupières, me disait ma grand-mère. Penché sur mon avant-sommeil.
4: Scrute tes paupières, me disait ma grand-mère. Penché sur mon avant-sommeil d'écolier.
5: Tantôt paresseux.
4: J'apercevais flottant un petit caillou,
5: un galet
4: tantôt paresseux, tantôt strident.
5: Je pleurais,
4: un galet pour verdir dans l'herbe.
5: Dans mon âme, et
4: je pleurais, je l'eusse voulu dans mon âme, et seulement là.

0: ce qui concerne le mot scrute tes paupières. Est-ce que c'est une invitation à scruter un vide ou une profusion d'images? Et si c'était une profusion d'images, les paupières seraient peut-être un miroir de la rétine. Est-ce que c'est une invitation à scruter un vide, les paupières?
1: Il me semble qu'il n'y a pas de vide, parce que le vide serait temporel. Je pense que l'opération du scruter va vers une profusion d'images dans un devenir métamorphosant. Et je pense que c'est là que la poésie de René Char renoue avec l'acte et la création d'un acte dans l'image en train de se composer.

0: La peau des choses est dans nos yeux, voir écorche.
1: Le lac est un grand œil tranquille. Le lac prend toute la lumière et en fait un monde. Par lui, déjà, le monde est contemplé, le monde est représenté. Lui aussi peut dire « le monde est ma représentation ». Près du lac, on comprend la vieille théorie physiologique de la vision active. Par la vision active, il semble que l'œil projette de la lumière, qu'il éclaire lui-même ses images. On comprend alors que l'œil est la volonté de voir ses visions, que la contemplation soit, elle aussi, volonté. Gaston Bachelard, « L'eau et les rêves ».

L'histoire de l'optique, c'est aussi l'histoire des morphologies imaginaires et des systèmes optiques imaginaires. Il y a là donc un imaginaire scientifique et philosophique de l'œil. On invoque une anatomie élémentaire de l'intérieur de l'œil. Par exemple, chez Démocrite, l'œil est rempli et même déterminé par l'élément eau et qui se caractérise lui-même par la diaphanéité commune à l'air et à l'eau, sans laquelle il n'y aurait pas de vision possible. Et nous savons que la vision ne peut avoir lieu que dans ce milieu aérien qui sépare l'œil du monde.

J'ai adoré des ruines et quantité de vieilles pierres, mais je les ai adorées de près, me faisant œil dans la pierre, mains ruineuses sous les socles, déchiffreurs de pierres à demi effacées. Ce que je vois nettement d'ici n'a rien à faire avec l'adoration ou la fascination. Quand le regard est faisceau fixe, tunnel creux, ce que je vois dans les cohortes armées, les ciels et les sous-sols n'est que diffusion. Vague lumière, tache naissante, lecture du vent. Dans les vents où on ne lit que des forces, qu'une vigueur ou qu'une caresse.

L'œil est encore ce qu'il y a de plus vivant au moment de mourir. Il s'ouvre et laisse entrer, et laisse sortir. Il ferme, et se livrant à une chimie inavouable, descend l'échelle jusqu'en dessous de l'échelle. La vision décrit la scène et le lieu d'apparition des choses invisibles. Celles-ci y apparaissent comme forme mère ou bien comme simulacre. Le rayon de l'œil écrit le monde dans une langue d'ombre et de lumière, une langue morte ou une langue étrangère. Les choses naissent, meurent et se transforment dans la forge de l'œil.

ce que l'œil voit. L'œil retourné. Les profondeurs de l'œil. Folie de voir, folie d'eau et de feu. L'œil est le soleil du corps. Georges Bataille. Inversion du regard. Vita Nova. Blessure du regard, blessure de l'amour. Dante, Maître Eckhart, Saint Jean de la Croix. Par un seul de ses regards, il lui a blessé le cœur.

0: Que voient donc mes yeux? Je me regarde, mais est-ce que je vois mon être? Je ne vois ni mes cheveux qui blanchissent. Plus tard seulement, je m'apercevrai que mes cheveux sont déjà blancs, ni ma peau qui se fane. Je ne vois donc même pas le présent de mon propre changement. Comment verrai-je alors mon propre être, ce qui en moi demeure et subsume tout changement? Saint Augustin a aimé comparer l'homme du monde visible, l'homme idolâtre en un sens, et c'est lui-même avant sa conversion, à quelqu'un qui se nourrit en rêve et n'est pas rassasié, bien que l'illusion soit entière. Il ne mange en effet que des fantômes de splendeur, il ne s'abreuve que de vide et de creuses fictions. Georges Didier Huberman. Le paradoxe de l'être à voir.
1: Et si voir, c'était le feu, j'exigeais la plénitude du feu. Et si voir, c'était la contagion de la folie, je désirais follement cette folie. Maurice Blanchot.
2: Si l'œil chez Empédocle est avant tout un œil de feu, la vision et le perfectionnement de la vision dépendent étroitement de l'équilibre du feu et de cet autre élément constitutif qu'est l'eau. L'excès ou le défaut de l'un de ces éléments entraîne le déséquilibre de la vision et donc de la sensation. Est donc nécessaire la juste proportion, le juste mélange de ces deux contraires à l'intérieur de l'œil pour que la vision soit possible. Peut-être s'agit-il aussi de la juste proportion de l'ombre et de la lumière dans l'œil. Goethe écrivait que si l'œil n'était pas solaire, il ne pourrait jamais apercevoir le soleil. Et le soleil était l'œil du monde. Et on pourrait dire aussi bien que l'œil est le soleil du corps, soleil à la fois spirituel et foyer physique ardent. Et contrairement à une conception dans laquelle le monde n'aurait que les reflets de l'œil d'où émane la lumière, Bataille écrivait que de la lumière, les yeux n'en ont que les reflets. Les yeux sont peut-être chez lui l'habitacle de la nuit et le lieu d'un feu noir nocturne. Et donc l'élément solaire de l'œil, cette étendue de lumière, et serait troué par une profondeur abyssale, une profondeur infinie, la profondeur d'une nuit sans fond.

0: si on accepte de placer au centre de l'œil un foyer lumineux, un feu, on pense vite que brûler veut dire voir ou que voir veut dire brûler. Et si on pousse un peu loin l'expérience de la vue, on arrive à une expérience de l'extinction. On est fatigué par le visible, on est fatigué de voir, et le feu qu'il y avait au centre de l'œil, finalement, s'achemine vers une extinction et se convertit en cendre. On ne voit plus rien, et le regard s'invertit et, en lui-même pour découvrir la noirceur qui l'habite.
1: Les idéalismes de la lumière de l'œil, du caractère essentiellement solaire de l'œil, tenaient la lumière pour une présence infinie dans le corps fini de l'homme, dans le corps oculaire fini, et présence infinie d'une lumière qui s'engendre elle-même.

Dans la vue, la lumière repose sur un fond sans fond, d'où elle s'épanouit. Elle advient de nulle part. C'est-à-dire que dans la vue, la lumière s'épanouit en elle-même et à partir d'elle-même, infiniment libre et immatérielle, et disposant à l'infini de soi, pure en soi sans limite, libre dans son infinitude. En accueillant l'objet, la vue accueille avec lui la lumière entière, à laquelle elle s'ouvre de manière telle que la lumière, tout en reposant dans la vue, repose et demeure également en soi-même. Max Leroux, La jeunesse du phénomène.

Georges Bataille rapporte dans l'expérience intérieure un court texte de Chabrun dans lequel on nous parle d'un homme qui, je cite, « aurait très sincèrement les yeux en dedans ». Et je crois que Bataille a tenté à plusieurs reprises de retourner l'œil dans son orbite et de l'orienter vers un dedans. Et il fit de ce retournement la scène traumatique finale de l'histoire de l'œil. Mais au-delà de ce retournement, il a voulu libérer l'œil et le regard de la chair dans laquelle ils s'inscrivent, a priori, et espérant que l'œil puisse enfin rencontrer le corps, c'est-à-dire le pénétrer, entrer en lui et percer l'écran de la peau. J'ai ici un texte d'Hélène Cixous qui a beaucoup d'affinité avec le texte de Georges Bataille, qui se présente un peu comme le rappel d'une prière du livre des morts égyptiens, puisque en tête de ce court texte est écrit « Pour que l'œil ne soit pas fermé aux défunts ». Alors je vais lire ce texte. « Ton œil ne le ferme pas, car cet œil que voici appartient à un enfant, dont les désirs sont puissants dans son corps. Il dirige son cœur vers tes entrailles. Ouvre, voici qu'il entre. Laisse-le parcourir tes régions. »

Écoutez, Cyril, me dit-elle. Il faut me donner l'œil tout de suite. Arrachez-le. Cyr Edmond ne tressaillit pas, mais prit dans un portefeuille une paire de ciseaux, s'agenouilla et découpa les chairs. Puis il enfonça les doigts dans l'orbite et tira l'œil, coupant les ligaments tendus. Il mit le petit globe blanc dans la main de mon amie. Elle regarda l'extravagance, visiblement gênée, mais n'eut pas d'hésitation. Se caressant les jambes, elle y glissa l'œil. La caresse de l'œil sur la peau est d'une excessive douceur, avec un horrible côté cri de coq. Simone cependant s'amusait, glissait l'œil dans la fente des fesses. Elle s'étendit, releva les jambes et le cul. Elle tenta d'immobiliser le globe en serrant les fesses, mais il en jaillit comme un noyau des doigts et tomba sur le ventre du mort. L'anglais m'avait déshabillée. Je me jetai sur la jeune fille et sa vulve engloutit ma queue. Je la baisai. L'anglais fit rouler l'œil entre nos corps. « Mettez-le-moi dans le cul !» cria Simone. Cyr Edmond mit le globe dans la fente et poussa. À la fin, Simone me quitta, prit l'œil des mains de Cyr Edmond et l'introduisit dans sa chair,

0: Du bout des doigts, je massais durement mes paupières. Mes yeux brûlaient. Sur l'iris, des cercles lumineux se formaient, puis éclataient. Des étincelles se clouaient sur mes pupilles. J'arrêtais mes doigts. Et brusquement, alors, les cercles se fixèrent et se perdirent l'un dans l'autre, dans une seule tache de lumière pâle et rosée, qui devint peu à peu éblouissante, mais toujours supportable. Et je regardais cette lumière sans effort, peut-être parce qu'il n'y avait rien dedans qu'elle-même. Je la regardais longtemps, jusqu'à ce qu'elle fût oubliée. C'est alors, dans cette nuit, qu'on entend la voix du silence et qu'on ne se défend plus contre les certitudes ni contre la volonté des volontés. Alors Dieu est hors de nous et pourtant nous sommes en Dieu. Raymond Abellio. Les yeux d'Ézéchiel sont ouverts.
1: Est-ce que l'œil ne serait pas le point du corps le plus profond? Et les profondeurs de l'œil seraient des profondeurs métaphysiques. Et dans une géographie du corps, la région de l'œil serait région de l'ouvert, de portes ouvertes sur un cœur métaphysique, au creux du corps. Et une inversion du regard aurait pour viser un retrait dans la plus grande intimité de l'œil. Peut-être ce que les philosophes ont appelé le point réduit de l'âme. Chez les mystiques, il y a un regard créateur comme instance et moment d'individuation. Et créateur par la blessure qu'un tel regard inflige. C'est ce qu'on retrouve chez Saint Jean de la Croix. Ou très différemment, mais chez Maître Eckhart. L'œil intérieur est l'œil d'une blessure, d'une plaie béante. Et quand il se signale au corps ou à la pensée, il rappelle ce salut d'amour qui était si cher à Cavalcanti, à Dante.
2: C'est pour ce motif que l'époux lui dit dans les Cantiques que par un seul de ses regards, elle lui a blessé le cœur. Sans cette verte livrée de l'espérance en Dieu seul, il ne convenait pas à l'âme de s'évader pour conquérir un tel amour, car elle n'aurait rien obtenu. Car c'est la ferme espérance qui touche le cœur de Dieu et obtient
0: tout. Tous mes tourments meurent dans ma mémoire. Lorsque je viens vous voir, ô belle joie, et quand près de vous je me trouve, j'entends amour me dire « Fuis, si tu ne veux périr. » Le visage témoigne de la couleur du cœur qui, défaillant, cherche partout appui. Et dans l'ivresse du grand tremblement, les pierres même semblent crier « Mais qu'il meure, qu'il meure !» Péché commet alors celui qui, me voyant, refuse de consoler mon âme désemparée en témoignant au moins un peu de compassion devant la pitié que votre rire tue, mais qu'éveille pourtant les regards mourants de mes yeux qui de mort ont si grande envie. Dante, Vita Nova.
1: L'expérience d'une fusion du sujet et de l'objet est l'expérience d'une révolution des points de vue. Alors, chez Eckhart, l'œil par lequel je regarde Dieu est l'œil par lequel Dieu me regarde. Par cette inversion, et dans cette rencontre du créateur et de la créature, est-ce qu'on n'a pas un phénomène de création de soi par le regard?
3: Cela me fait penser justement au terme qu'emploie Eckhart pour définir une expérience de Dieu qui se réaliserait sous l'espèce de la naissance du Fils en l'homme, comme si finalement, pour accéder en premier lieu au statut de l'homme, il fallait passer par une expérience de sa propre mort, par l'expérience de l'expulsion de soi par soi, par l'intermédiaire de cette expérience qui dépossède, se mettre dans la, dans une peau nouvelle, qui rende possible la naissance d'un être nouveau qui serait justement la personne du Fils en l'homme.
0: Et cette fécondation du Fils dans l'homme est le résultat d'un regard divin, proprement ruisselant, liquide, qui se déverse par le point réduit de l'âme.
3: Cette idée de liquide me renvoie assez directement à une expérience de la féminité, comme si la figure du Fils, finalement, était une figure de l'androgyne, et que l'expérience par laquelle la naissance du Fils deviendrait possible était, du point de vue de l'homme, une expérience de la féminité. Donc ceci nous amènerait, par exemple, à questionner ce qui, dans l'expérience des mystiques, relève d'une expérience de la féminité, d'un changement de corps, d'un changement de sexe,

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1: Du cheveu seulement que volant sur mon cou, tu considéras. Sur mon cou, tu le regardas, et en lui captif demeura, et à l'un de mes yeux te blessa.

car il m'a blessé d'un regard de ses yeux. Ceci est la puissance unifiante qui se déverse de ce point. Ainsi, il sépare l'âme de tout le créé et de toutes les choses changeantes. Dans ce regard, il les tire en arrière, jusqu'au point unique dans lequel l'âme est maintenant unifiée et confirmée éternellement en lui. Mais ce regard, on n'en prendra conscience que quand l'âme est si nue de toute détermination, qu'il n'y a plus en elle aucune espèce de regard, ni vers la vertu, ni vers son contraire. Ce n'est que de ce qui tombe en elle quand elle est dans cet état qu'elle a une connaissance suprême. C'est pour cela justement qu'il plonge alors son regard en elle, pour qu'elle le connaisse comme il l'a connue et aimée avant qu'elle ne fût. Cela doit être pour l'âme une exhortation pressante de sortir de son moi et de toute chose. Celui que ce coup d'œil ne blesse pas, il n'est ni n'a jamais été blessé par l'amour. Saint Bernard dit à ce propos: l'esprit de celui qui a reçu ce coup d'œil, il ne peut l'exprimer. Et celui qui ne l'a pas reçu, il ne peut le croire. Car là, une flèche est décochée sans colère et on la sent sans douleur. Là s'ouvre la pure et claire fontaine de la médecine de la grâce qui éclaire l'œil intérieur, en sorte qu'il reçoit dans une contemplation pleine de délices la joie de la visite divine. Visite dans laquelle nous sont distribués des biens spirituels insoupçonnés, qui ne sont pas perçus, ni prêchés, ni écrits dans aucun livre. Maître Eckhart, de la colère de l'âme et de son vrai lieu.

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